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4: Bonjour à vous. Dans un instant, la grande matinée de Musique 3, juste avant, c'est les informations de 7h.
5: Il y a 70 ans, jour pour jour, le 8 août 1956, avait lieu la tragédie du Bois du Cazier. 262 mineurs y perdront la vie. On sera sur place dans quelques minutes. La cloche du souvenir retentira dans la mine. La police sur les routes, mais sur TikTok aussi. C'est un test. L'objectif, toucher un public plus jeune. Mais on verra que les policiers ne peuvent pas tout faire non plus sur le réseau social. Et puis Donald Trump fait un beau cadeau à la Colombie. $1 milliard au tout nouveau président colombien. Un homme d'extrême droite qui se fait appeler le Tigre. Bonjour à toutes, bonjour à tous. Dans quelques minutes,

0: La cloche du bois du Cazier retentira 262 fois et le nom des 262 victimes de la catastrophe seront cités. C'était le 8 août 1956, il y a exactement 70 ans. On rend aujourd'hui hommage à ces 262 mineurs qui ont perdu la vie dans l'incendie de la mine ce jour-là. Nicolas Rondelet, vous êtes sur place pour ce triste anniversaire. Énormément de monde est présent déjà tôt ce matin, notamment des descendants de victimes qui viennent pour la toute première fois à Marcinelle.
1: Oui Maïté, je me trouve juste devant cette cloche qui va retentir dans quelques minutes. Il y a évidemment une importante représentation officielle aujourd'hui ici à Marcinelle, le bourgmestre de Charleroi évidemment, mais le ministre-président de la Wallonie, Adrien de Limon aussi, le ministre des Affaires étrangères, Maxime Prévost. La catastrophe, vous l'avez dit, a fait 262 victimes, 136 Italiens, 95 Belges et 31 mineurs de 10 autres nationalités. C'est l'Italie qui a perdu le plus grand nombre d'hommes. L'Italie est représentée aujourd'hui par le président du Sénat, la deuxième personne la plus importante de la péninsule après le président de la République. C'est dire si l'événement en Italie est vécu comme une véritable catastrophe. Mais il y a aussi, vous l'avez dit, des descendants de victimes de la catastrophe. Certains sont ici pour la première fois. Parmi les 262 victimes, 14 ont été enterrés au cimetière de Marcinelle sans avoir pu être identifiés. En 2019, il y a 7 ans, Michele Sicora, fils de Francesco Sicora, mort dans l'incendie de la mine, s'est lancé dans une démarche folle. Avec l'aide des autorités et des équipes du bois du Cazier, il a retrouvé d'autres familles et en 2021 il a obtenu qu'on exhume les 14 corps des mineurs inconnus et qu'on procède à des analyses ADN. La démarche a porté ses fruits et si mineurs inconnus ont pu être identifiés et rendus à leur famille, certains descendants sont ici aujourd'hui pour la première fois.
0: Merci Nicolas. Nicolas Rondelet en direct depuis Marcinelle pour cette tragédie du bois du Cazier. En s'appuyant sur les témoignages écrits et les rares documents photos de l'époque et en utilisant l'intelligence artificielle, la RTBF a créé une reconstitution de la catastrophe. La séquence inédite est à découvrir sur Ovio. Incendie hier à la prison de Saint-Hubert. Plusieurs dizaines de détenus ont été évacués. C'est la toiture du bâtiment qui a pris feu ce vendredi en fin de journée. Aucun blessé. Une trentaine de détenus ont été relogés dans une salle polyvalente de l'établissement. Une enquête est en cours pour déterminer les causes exactes de l'incendie. La formule est habituelle, levez le pied. Si vous prenez la route ce week-end, la police fédérale et près d'une centaine de zones de police locale mènent à des contrôles de vitesse renforcés pendant 24 heures. Ce marathon de contrôle a démarré ce matin à 6 heures, se poursuivra jusqu'à demain même heure. Des radars fixes automatiques et des radars mobiles seront déployés sur l'ensemble du territoire. Et puis si certains policiers flashent aujourd'hui, d'autres feront peut-être des vidéos de TikTok. C'est étonnant, mais c'est tout nouveau. Les zones de police locales pourront dorénavant communiquer via le réseau social. Une telle utilisation était jusqu'à présent interdite pour des raisons de sécurité. La plateforme comporte des risques d'espionnage, rappelons-le. L'objectif est tout de même de surtout toucher un public plus jeune. Le ministre de l'Intérieur, Bernard Quintin, a élaboré un cadre réglementaire en ce sens. On écoute Romain Van de Nevel.
2: Une vidéo de la police en format vertical, conçue spécialement pour TikTok. Amber Mach, porte-parole de la zone de police de Maasmechelen.
3: Nous étions présents en ligne, mais il nous manquait des plateformes pour créer un lien avec les jeunes. TikTok connaît un succès fulgurant depuis quelques années, alors pourquoi ne pas essayer ?
2: À Maasmechelen, la police teste la formule depuis le mois de mars. Christophe, inspecteur.
4: Il m'est même déjà arrivé que des gens me reconnaissent parce qu'ils m'ont vu dans des vidéos sur TikTok. Ça rend le lien un petit peu plus étroit et un peu plus accessible.
2: Utiliser la plateforme chinoise comporte des risques d'espionnage. Les zones de police devront respecter certaines règles. Bernard Quintin, ministre de la Sécurité et de l'Intérieur.
5: D'abord le faire sur un ordinateur isolé avec une connexion Internet spécifique. Les adresses de police ne pourront pas être utilisées. Des données policières ne pourront pas se trouver sur ce réseau, ni des données à caractère personnel.
2: Le contenu des vidéos sera surtout préventif.
5: L'idée, c'est vraiment de créer un espace sécurisé qui permette à la police de pouvoir communiquer avec les gens sur les dangers de l'alcool au volant, sur les dangers de la drogue, sur la cybercriminalité et toutes les questions liées à Internet.
2: Reste aux zones de police à s'adapter au code de TikTok.
0: $1 milliard, c'est le montant du chèque des États-Unis à la Colombie, de quoi aider le tout nouveau président Abelardo de la Esprelia à mettre en place ses politiques en matière d'économie et de sécurité. Milan Bergman, cet avocat millionnaire est le nouvel allié sud-américain de Donald Trump.
6: Oui, et forcément, il y a des sujets communs entre les deux hommes. Le nouveau président colombien, qui se fait appeler El Tigre, a promis une ligne dure dans sa lutte contre les narcotrafiquants. Et dans son discours d'investiture cette nuit, le ton était donné.
7: No habrá un solo espacio de nuestro territorio donde los delincuentes puedan sentirse a salvo.
6: Il n'y aura pas un seul endroit sur notre territoire où les criminels pourront se sentir en sécurité. Abelardo de la Espriella, qui a également annoncé qu'il allait lancer une campagne de fumigation pour détruire tous les plants de cocaïne du pays. Alors parmi les délégations étrangères présentes cette nuit à son investiture, d'autres représentants de l'extrême droite en Amérique du Sud, Javier Milei pour l'Argentine, les nouveaux dirigeants du Chili et de l'Équateur, mais aussi le ministre des Affaires étrangères d'Israël et des représentants américains.
0: Les États-Unis qui présentent leurs milliards de dollars d'investissement comme un soutien au président colombien pour la mise en œuvre, je cite, de leur objectif commun. Une nouvelle nuit de frappe russe en Ukraine. Une dizaine d'explosions ont retenti à Kiev, la capitale, la nuit dernière. Une alerte aux missiles balistiques a également été lancée. Le championnat de foot a repris ce vendredi soir avec une première rencontre entre les champions en titre, le club de Bruges et une équipe promue, Courtrai. Sans surprise, ce sont les Brugeois qui se sont imposés 3-0, de quoi bien lancer leur saison. Aujourd'hui, trois nouvelles rencontres à suivre et on pointera celle du Standard, notamment qui reçoit le Cercle Bruges à Sclessin, un match qui débutera à 18h15. Et puis en cyclisme, Kasia Niewiadoma s'est imposée sur l'étape reine du Tour de France Dames. La Polonaise, vainqueur du Tour en 2024, a été impressionnante dans le Mont Ventoux hier, une performance qui lui a permis de prendre le maillot jaune alors qu'il ne reste que deux étapes et elle était très émue à l'arrivée.
8: Je suis tellement reconnaissante. Cette victoire va à toutes les personnes qui m'ont accompagnée tout au long de ce très long parcours sans véritable victoire. Je suis tellement fatiguée et époustouflée par ce qu'il vient de se passer. C'était tellement chouette. Au début du Mont Ventoux, j'ai regardé à ma droite et j'ai vu mes parents qui m'avaient fait une visite surprise. J'ai vu mon père pleurer et je me suis dit que je me devais de les rendre fiers.
0: Et aujourd'hui, avant-dernière étape entre Sisteron et Nice, une étape longue de 171,9 km, mais qui sera relativement plate, disent les spécialistes. Et puis enfin, si vous êtes comme moi, un enfant des années fin 70, début 80, vous connaissiez sa moustache, son humour, sa voix, et puis surtout sa marionnette, son personnage, Tataillé. Le ventriloque Michel Degeneffe est décédé hier. C'est lui qui avait donné vie à cette marionnette qui recevait des stars, des politiques, mais aussi beaucoup d'enfants dans son fameux Tataillé Show.
9: Je vais chercher.
10: Bonjour.
9: Tu sais comment je m'appelle, moi?
10: Ouais.
9: Comment?
10: Tataillé.
9: Ça va bien?
10: Oui.
0: Michel Degeneffe s'est donc éteint hier. Il avait 78 ans. C'est la fin de ces infos. Merci de nous suivre. Bon réveil à l'écoute de la RTBF.
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12: Ce matin, dès l'aube, les températures seront un peu contrastées, un peu fraîches par endroits, mais très vite, la douceur devrait s'imposer partout, avec donc du soleil, du ciel bleu, de 19 à 22 degrés le matin, des températures franchement estivales dans l'après-midi, avec jusqu'à 28 degrés. La nuit prochaine, le ciel sera dégagé, avec des températures douces, de 13 à 15 degrés. Demain dimanche, hormis quelques voiles d'altitude, le temps sera bien ensoleillé, avec le matin jusqu'à 26 degrés, 31, voire 32 degrés prévus dans l'après-midi.
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14: Bonjour, c'est une belle matinée qui s'annonce et ses premiers mouvements jusqu'à 10h sur Musique 3. Nous ouvrons cette émission avec le piano de Nelson Frère. Il nous interprète une valse de Francisco Mignone, un musicien, compositeur, pianiste, chef d'orchestre et pédagogue brésilien. Bienvenue à vous.

Only Trust Your Heart, c'était Astro Gilberto avec la chaleur du saxophone de Stan Getz. Et c'est le monde de l'enfance que nous évoque cette berceuse de la musicienne israélienne Chava Halberstein.

Bertrand Chamaillou dans La berceuse en ré bémol majeur de Frédéric Chopin. Et c'est une célèbre valse d'Aram Khatchatourian qui nous invite à nous réveiller ce matin.

0: La valse extraite de la suite Mascarade d'Aram Khatchatourian, c'était l'orchestre philharmonique de Zagreb sous la direction de Dmitri Kitayenko.
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0: Le jeune Félix Mendelssohn entreprend un voyage au Royaume-Uni fin des années 1820, il y a presque 200 ans. Là-bas, il tombe sous le charme des paysages écossais battus par les vents. Il est en Écosse pour un voyage à pied, avec dans l'idée la collecte de chants populaires. Tout le séduit en Écosse, et en particulier l'île de Staffa, sur laquelle se trouve la grotte de Fingal, dans laquelle la mer vient s'engouffrer et résonner, ce qui lui vaut le surnom de caverne musicale.

L'Allegro du trio concerto en Do majeur d'Alessandro Rolla, c'était le Budapest String Trio. Et si vous aimez la musique d'Alessandro Rolla, son concertino pour alto, violoncelle et basson est au programme d'un concert de midi la semaine prochaine à Bruxelles, le jeudi 13 août à 12h15 au Musée des Beaux-Arts de Belgique, dans le cadre du festival Musicorum. Sur scène, les musiciens Mavroudes Troulos au basson, Clément Levoute à l'alto et Alexei Chadrin au violoncelle. Également au programme la sonate pour basson et violoncelle Köchel 292 de Mozart.

0: La sonate pour piano à quatre mains en ré majeur de Mozart, c'était les frères Hussein, Arthur et Lucas, deux musiciens actuellement en tournée en Nouvelle-Zélande et en Australie. Leur prochain concert chez nous, ce sera à Flaget le 13 février 2027.
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0: Et il est l'heure de s'informer sur Musique 3. Voici le journal de 9h.
3: Cérémonie de commémoration très émouvante ce matin pour les 70 ans de la catastrophe du bois du Casier. Des descendants de victimes étaient pour la toute première fois à Marcinelle. Alors qu'aura lieu la Pride d'Anvers cet après-midi, le gouvernement fédéral présente son nouveau plan pour défendre les droits des personnes LGBTQIA+. Le Standard reçoit le Cercle de Bruges à Sclessin ce soir pour son premier match de championnat. Bonjour à toutes et à tous. Marcinelle commémore ce matin le 70e anniversaire de la catastrophe du bois du Casier à Marcinelle, près de Charleroi. C'est dans une mine de cet ancien charbonnage que 262 mineurs, en majorité des Italiens, ont perdu la vie le 8 août 1956. Ce matin, à 8h10 précisément, heure à laquelle l'incendie dans la mine s'est déclaré, une cloche a retenti et les noms des 262 victimes ont été prononcés.
4: Alain François. Max Alorso, Raphaël.
3: Nicolas Rondelet, vous êtes sur place au bois du Casier. Vous avez assisté à ce moment très émouvant.
5: Oui, un mouvement rempli de sérénité et de respect. Ça a duré 20 longues minutes, 20 minutes pour égrener le nom des 262 victimes de cet incendie survenu il y a 70 ans exactement ici à Marcinelle. À présent,

0: On en est dans les discours protocolaires. Il y a ici une représentation belge, évidemment, avec le ministre-président Adrien Dolimont pour la Belgique, le ministre des Affaires étrangères Maxime Prévost. Côté italien, c'est le président du Sénat, la deuxième personne la plus importante en termes de protocole en Italie, du parti de Giorgia Meloni, une personne conservatrice, très conservatrice, qui représente l'État italien. L'État italien qui a payé le plus lourd tribut dans cette catastrophe avec 135 victimes. Donc pour l'instant, je vous le dis, ce sont les discours, le côté très protocolaire, avec une assistance d'un peu plus d'un millier de personnes, je dirais ici, des représentants également du monde, de la mine. Les mines en Belgique ont été actives jusque dans les années 80 et il y a évidemment des gens qui ont connu la mine, qui ont travaillé dans la mine. En tout cas ici, il y a beaucoup d'émotions pour ce 70e anniversaire. Triste anniversaire à Marcinelle.
1: Oui, et la police de Charleroi est intervenue ce matin de façon musclée à l'entrée du site du Bois du Casier pour déloger les quelques militants antifascistes venus protester contre la présence à cette commémoration des responsables politiques italiens d'extrême droite. Des radars et en plus et des contrôles de police, la 25e édition du marathon de vitesse a commencé il y a ce matin à 6h. Ces contrôles de vitesse renforcés sont prévus jusqu'à demain matin. Fearless, sans peur, c'est le thème de la Pride d'Anvers qui se déroule cet après-midi. Les personnes LGBTQIA+ veulent montrer qu'elles n'ont pas peur. Un message fort, 15 jours après l'attentat à la Pride de Berlin et alors que les agressions sont en hausse en Belgique, 300 l'an dernier selon UNIA. Pour protéger cette communauté, le gouvernement fédéral a sorti un nouveau plan que vous avez parcouru, Benjamin Verporten.
2: 28 mesures. 40 pages. Ce plan est moins ambitieux que le précédent, mais il est plus ciblé et satisfait partiellement Erin Robert de Prism, la fédération wallonne LGBTQIA+.
3: Ce qui est une bonne chose déjà, c'est qu'il y ait un plan. Ça veut dire que la Belgique continue à s'investir et avec une réflexion sur le long terme. C'est aussi très bien que ce soit un plan interfédéral, donc il y a une coordination avec les entités fédérées, ce qui est aussi un gage d'action peut-être plus concertée.
2: L'association salue d'autres propositions, comme l'envie de renforcer l'accès aux soins pour les personnes vulnérables au sein de la communauté. Mais à la Rainbow House de Bruxelles, on est plus mitigé.
4: Il est bien, mais il ne va pas assez loin.
2: Yves de Degreef est coordinatrice temporaire.
4: On attend déjà depuis des années des actions. Et jusqu'aujourd'hui, on ne voit pas grand-chose.
2: Une méfiance partiellement partagée par Erin Robert, car de nombreuses propositions annoncent juste des études, des évaluations et des analyses.
3: Ce qui est important finalement en 2030, à la fin du plan, c'est pas qu'il y ait eu X réunions, X rapports, X enquêtes, mais c'est que vraiment les personnes se sentent plus en sécurité, aient plus accès à leurs droits, plus accès aux soins.
2: Autre source d'inquiétude, aucun budget clair communiqué pour la mise en place de ce plan. Mais le gouvernement l'assure, il a les moyens de ses ambitions.
1: Oui, notez que ce plan veut aussi améliorer la prise en compte des plaintes des personnes LGBTQIA+. Il est question d'améliorer la formation des policiers. Meta et TikTok rappelés à l'ordre en Europe après l'afflux massif de jeunes migrants la semaine passée à Ceuta. La Commission européenne demande aux deux géants des réseaux sociaux de renforcer leur surveillance et la vérification des fausses informations en ligne. De son côté, l'Espagne vient de mettre en place des contrôles d'identité aux voyageurs en provenance d'Italie. Une riposte face au contrôle aux frontières italiennes. Le gouvernement de Giorgia Meloni qui met la pression sur l'Espagne qu'elle accuse de négligence à Ceuta. La Colombie a un nouveau président. Il s'agit d'Abelardo de la Espriella, avocat millionnaire de 48 ans, représentant la droite dure et soutenue par Donald Trump. Dans son premier discours cette nuit, il a juré de combattre sans répit le narcoterrorisme. Dans la foulée, les États-Unis ont annoncé une aide d'$1 milliard à la Colombie. En football, le Standard reçoit le Cercle de Bruges à Sclessin ce soir pour débuter sa saison. Les Rouges, on compte bien faire mieux que ces dernières saisons et retrouver le haut du classement. Pour ça, il faudra bien entamer le championnat, comme le confie Vincent Evrard, l'entraîneur.
5: C'est très important pour l'énergie, c'est très important pour la conviction. On parle toujours de cohésion d'équipe et team building, mais il n'y a pas un team building comme une victoire, prendre une victoire ensemble. Et je pense que chaque équipe, c'est quand même un nouveau noyau, même si on continue sur les bases construites la saison passée. Mais ça reste quand même important d'avoir la confirmation qu'on est capable de faire quelque chose.
1: Une interview de Pierre Capard, coup d'envoi du match à 18h15. Hier, le club de Bruges a gagné son premier match, 3-0 face à Courtrai. C'est la Polonaise Kasia Niewiadoma qui s'est imposée au sommet du Mont Ventoux hier au Tour de France. Une véritable démonstration qui lui a permis de reprendre le maillot jaune aujourd'hui, avant dernière étape entre Sisteron et Nice. Une étape relativement plate. Le Ronquer Festival s'est ouvert hier soir, sans doute le plus généraliste et grand public des festivals, avec Marguerite, Charlotte Carnin au programme, mais aussi Overphonic ou encore Oscar and the Wolf. Et hier, parmi les têtes d'affiche, le grand retour en festival du chanteur Romeo Elvis. Il n'avait plus mis les pieds dans un festival en solo depuis 3 ans. Florence Dussart est à Ronquer pour son retour.
6: Les festivals, un monde à part, avec un public différent. Romeo Elvis.
7: Il y a de tout dans un festival. C'est pas toujours simple à rendre cohérent, mais c'est le meilleur exercice.
8: Je veux aller voir entre les cuisses dans le silence.
6: Fabrice Lamproie est le programmateur du festival. Alors, pourquoi Romeo Elvis ?
9: C'est un artiste avec lequel on a une histoire. Ici, il a ressorti de bons sons. Il y a une logique musicale et artistique, en tout cas, de le programmer à Ronquer.
6: Parce que Romeo Elvis avait disparu des festivals après une accusation d'agression sexuelle.
10: Je suis pas très people, et bien écouter les ragots ou les...
11: Ah, moi j'aime voir l'artiste, après je mets de côté l'homme et l'artiste.
12: Moi j'adore Romeo.
13: Et là c'est parce que c'est quelqu'un de connu qu'on en parle, voilà.
14: Non, moi je boycotte, je m'en vais directement après. Je trouve que Ronquière n'aurait vraiment pas dû.
6: Romeo Elvis.
7: Je comprends que les gens s'expriment, qu'ils aient leur avis sur les choses. Je me suis suffisamment expliqué là-dessus, très clairement depuis le début. Je me suis jamais caché, j'ai toujours tout assumé et merci aux gens qui suivent.
6: La grande majorité du public a en effet préféré la musique à la polémique.
15: Et je suis tellement, tellement content de jouer pour vous ce soir. Merci d'être là.
1: Et à l'affiche du Ronquière Festival ce samedi, Pommeline Taise ou encore DJ Snake. C'est ici que se referme ce journal. Très belle journée.
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17: Ce matin, dès l'aube, les températures seront un peu contrastées, un peu fraîches par endroits, mais très vite, la douceur devrait s'imposer partout, avec donc du soleil, du ciel bleu, de 19 à 22 degrés le matin, des températures franchement estivales dans l'après-midi, avec jusqu'à 28 degrés. La nuit prochaine, le ciel sera dégagé, avec des températures douces, de 13 à 15 degrés. Demain dimanche, hormis quelques voiles d'altitude, le temps sera bien ensoleillé, avec le matin jusqu'à 26 degrés, 31, voire 32 degrés prévus dans l'après-midi.
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19: Bonjour à vous, si vous nous rejoignez, bienvenue dans ces premiers mouvements, une émission que nous poursuivons avec le piano de George Shearing.

George Shearing au piano dans My Favorite Things, le standard de Richard Rodgers, écrit pour la comédie musicale La Mélodie du Bonheur. Elisabeth Duparc, surnommée la Francescina, la petite française, était une cantatrice phare des dernières œuvres de Handel. La soprano belge Sophie Juncker lui a consacré un disque il y a quelques années. En voici un extrait avec un air de l'acte 2 de l'oratorio Joseph et ses frères de Handel.

Un air extrait de l'acte 2 de Joseph et ses frères, l'oratorio de Handel. C'était Sophie Juncker en soliste avec le concert de l'Hostel-Dieu sous la direction de Franck-Emmanuel Comte. Le concerto Hervé 556 de Vivaldi est composé pour l'église San Lorenzo de Venise au milieu des années 1720. C'est l'une des toutes premières fois que le compositeur italien utilise la clarinette, un instrument particulièrement mis à l'honneur dans le deuxième mouvement.

0: Le concerto RV 556 d'Antonio Vivaldi, c'était Amandine Beyer et l'ensemble L'Incogniti.
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0: Et voici une nouveauté discographique, un disque publié tout récemment sur le label Etc., un enregistrement d'un concert de l'Aglica Trio à Beaux-Arts, enregistré par la Verte en mars 2024. Sur ce disque, on retrouve notamment la sonate pour flûte, alto et harpe de Claude Debussy.

Une version pour piano de Squeeze Me de Fats Waller, c'était Florian Noack, extrait de son album Tales of the Jazz Age, publié chez la Dolce Volta. Le pianiste belge est à l'affiche du Festival de la Rock d'Anteron cette année. Il sera en récital jeudi prochain, le 13 août, sur la scène à ciel ouvert, au cœur de la nature, dans le midi de la France.

Lavinia Meyer dans une version pour harpe de la 20e étude pour piano de Philippe Glass. Et nous partons dans le Kent, dans le sud de l'Angleterre, avec une pièce du compositeur britannique William Lloyd Webber, The Gardens at Eastwell, A Late Summer Impression, avec en soliste la violoniste norvégienne Vilde Frang.

0: Pour refermer cette émission In Summer Wind, dans le vent de l'été, une partition d'Anton Webern publiée en 1904 dans la pure tradition romantique du 19e siècle. Merci d'avoir suivi cette émission. Dans un instant, sur Musique 3, vous retrouvez Cécile Posse. Je vous souhaite une très belle matinée, un très bon week-end.
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2: Bonjour, bienvenue à vous sur Musique 3 si vous nous rejoignez. C'est l'heure des grands documentaires que nous vous proposons. Enfin, on vous propose plutôt des extraits de ces grands documentaires. Mais vous pouvez bien évidemment retrouver tous ces podcasts sur notre site ovio.be. On se plonge encore cette fois-ci dans l'univers de Mozart. Mozart qui part à Mannheim tout seul avec sa maman. Et il tarde à obéir aux injonctions paternelles, au nombre de lettres que Léopold lui envoie pour qu'il rejoigne Paris. Ce n'est finalement que le 23 mars 1700. 778, qu'enfin Mozart exauce le vœu de son père Léopold et qu'il se rend à Paris afin d'y dégoter un emploi fixe. Mais les désillusions sont au rendez-vous. Mozart considère que les Français sont et resteront des ânes en musique. Anna Maria, la mère de Wolfgang, doit normalement prendre la direction de Salzbourg, elle, mais elle décide quand même d'accompagner son fils à Paris de peur des mauvaises fréquentations. Le 3 juillet 1778, à 22h21 précisément, elle quitte ce monde en laissant son fils seul dans ce Paris qu'il déteste, seul face aux reproches que lui adresse son père. « Wolfgang, écrit Léopold, vous avez trop attendu avant de faire venir un médecin et peut-être l'avez-vous fait trop saigner. » Alors, pourquoi recourait-on aux saignées à cette époque-là? Comment cela se passait? Était-ce encore vraiment à la mode en cette seconde moitié du XVIIIe siècle, cette période qui verra un changement radical dans l'approche de la médecine? Voici toutes ses réponses.
3: Mozart avait une manière de composer qui était verticale.
4: Avec Joseph II, c'est une véritable révolution.
5: On commence dans le désordre, dans le chaos, mais on arrive à l'ordre.
6: Je pense que c'est spécifique à Mozart.
7: De Mozart et des Lumières. Quatrième épisode, J'ai prié Dieu avec ferveur de m'accorder la force.

0: De la même façon qu'il y a une histoire de l'eau, il y a aussi une histoire des odeurs.
1: La question des épidémies, ça a modelé l'histoire des hommes.
2: Pour les gens de l'époque, ça a dû être vraiment très, très spectaculaire.
3: C'est une époque qui se termine par la Révolution.
0: C'est un autre univers, c'est un autre sentiment de l'existence.
2: De là, l'association Café et Croissant.
3: Tout est de Mozart.

0: Mozart, chaperonné par sa mère Anna Maria, a quitté Salzbourg le 23 septembre 1777 afin de trouver un poste. Après être passé par Augsbourg et s'être éternisé plus que de raison à Mannheim, Wolfgang Mozart décide enfin de suivre le conseil pressant de son père et de se rendre dans la capitale française. Le 23 mars 1778, Mozart et sa mère posent leurs valises à Paris.
1: Je suis maintenant heureux d'aller à Paris, puisque notre cher ami Grimm s'y trouve. J'ai toute confiance en lui et suivrai tous ses conseils en excellent ami.
2: Il se trouve qu'un petit groupe des instrumentistes avant de l'orchestre de Mannheim...
0: La musicologue Florence Badol-Bertrand.
2: Donc le flûtiste Wendling, le oboïste Ramm, le bassoniste Ritter, doivent partir en tournée au printemps 1778 et aller jouer à Paris, se faire entendre à Paris. Et donc à ce moment-là, Mozart, qui est en fait en quête d'un travail aussi, d'un poste, d'un beau poste, dans une belle cour avec un bel orchestre, qui voit que le prince électeur de Mannheim apprécie sa musique mais ne va pas l'embaucher, eh bien décide de partir avec ses musiciens. Et ses musiciens, il les connaît bien, il a déjà composé pour eux, il a déjà beaucoup joué avec eux et beaucoup fait la fête avec eux. Il découvre un petit peu ce que c'est que cette liberté et sa mère s'en plaint à son époux dans des lettres qu'on a conservées parce qu'elle se trouve un petit peu seule, parce qu'elle ne sait pas trop à quelle heure il va rentrer. Enfin bon, voilà, c'est la mère d'un jeune homme de 21 ans et qui s'inquiète et qui trouve que ses relations ne sont pas très recommandables. Et donc elle l'écrit à son époux. Elle lui dit « Je vais l'accompagner à Paris, ça me paraît préférable », alors qu'elle pensait rentrer à Salzbourg et le laisser continuer sa tournée tout seul. Et elle lui écrit un post-scriptum à une lettre de Mozart, et elle écrit vraiment en toutes lettres « Je t'écris ça pendant qu'il est allé déjeuner en cachette ». Voilà, la fréquentation des Wendling, des Ramm ne me paraît pas conseillable, et je préfère l'accompagner à Paris.
3: Mon cher époux, la compagnie de Wendling et de Ramm ne m'a jamais plu. Wolfgang préfère toujours être chez d'autres gens que chez moi, car je lui fais remarquer ce qui ne me plaît pas chez les uns et les autres, et il n'aime pas ça. Tu devras donc réfléchir par toi-même à ce qu'il doit faire. Le voyage à Paris avec Wendling ne me semble pas conseillable, et je préférerais encore l'accompagner moi-même. Je t'écris cela dans le plus grand secret pendant qu'il est parti déjeuner et en toute hâte pour ne pas être surprise. Adieu, je demeure ta femme, fidèle, Mariana Mozartine.
4: Son voyage à Paris s'est mal passé. D'abord, ça a très mal commencé puisque Mozart était donc tombé amoureux d'Aloïsia à Mannheim.
0: La traductrice de la correspondance des Mozart, Geneviève Geffray.
4: Il voulait rester là-bas, il voulait partir avec elle en Italie. Il a écrit ça à son père qui a écrit une réponse extrêmement virulente en lui disant « Va à Paris, c'est de là que part la gloire pour tout le monde, comme César ou comme personne ». Il a été obligé d'aller à Paris parce que son père lui en intimait l'ordre. Et il est donc parti de fort mauvaise humeur. Il devait partir avec quatre musiciens pour lesquels il a écrit la symphonie concertante pour instruments à vent, dont effectivement certains musiciens étaient sans doute des francs-maçons aussi. Il devait partir avec eux, mais il n'est pas parti avec eux, disant à son père que ce n'était pas des gens sérieux, qu'il ne voulait pas voyager avec ces gens-là. Et puis finalement, tout le monde s'est retrouvé à Paris. Mozart s'est retrouvé à Paris, sa mère aussi, sa mère qui ne parlait pas français et qui ne s'est absolument pas plu à Paris parce qu'elle se trouvait un petit peu isolée, évidemment. Et Mozart, en plus, il n'avait pas beaucoup d'argent, donc il vivait sans doute dans un appartement plutôt insalubre, dans un quartier qui a été complètement démoli par le baron Haussmann quelques années plus tard. La mère de Mozart écrit qu'ils vivent dans un trou tout sombre où elle ne voit pas le soleil de la journée, etc. Et que son fils est obligé d'aller jouer du piano, du clavier, chez un ami. Donc elle ne le voyait pas beaucoup, elle s'est trouvée très seule. Lui ne vivait pas non plus dans les conditions qu'il espérait. Il dit « Les Français croient toujours que j'ai 7 ans parce que c'est à cet âge-là qu'ils m'ont découvert, ce qui est possible. » Le baron Grimm, auquel il devait s'adresser sur les conseils de Léopold Mozart, le baron Grimm qui l'avait soutenu beaucoup quand il était un petit enfant et un petit génie, voulait en fait en faire son secrétaire et Mozart n'acceptait pas. Donc ça s'est assez mal placé là aussi avec le baron Grimm.

Monsieur Grimm est en mesure d'aider des enfants, mais pas des grandes personnes. Ce bon monsieur ne sait pas que si j'étais resté ici, à Paris, je ne serais pas resté chez lui. Je me serais installé dans une maison où l'on n'est pas aussi niais et aussi sot que chez lui. Je regrette seulement de ne pas rester ici pour lui prouver que je n'ai pas besoin de lui, que je suis aussi capable que son Piccini, bien que je ne sois qu'un Allemand. Grimm n'a parlé de moi à personne, et lorsqu'il l'a fait, c'était toujours bêtement et maladroitement. Je lui ai ouvert mon cœur comme un véritable ami, et il en a fait usage. Il m'a toujours mal conseillé, parce qu'il savait que je le suivrais. Wolfgang Amadeus Mozart.

0: Il est attendu normalement par le baron von Grimm, qui n'est pas une personnalité mineure de ce milieu musical parisien.
1: La musicologue Marie-Christine Villa.
0: Et alors là, on assiste à un revers total de situation. Enfin, ce baron von Grimm, qui était censé accueillir Mozart, l'aider, lui faire connaître des gens, le présenter, parler de lui, puisqu'il ne faut pas oublier qu'il tenait la correspondance littéraire, qui joue un grand rôle dans les milieux éclairés en France et à l'étranger. Ce baron von Grimm, à ce moment-là, se désintéresse tout à fait de Mozart. Je crois que l'attitude générale est celle de l'indifférence. C'est comme s'il n'était pas là. Mozart n'a jamais la possibilité de mener au bout quelque chose. Sauf une fois, bon, avec la symphonie dite parisienne. Mais là encore, personne n'en parle. Cette symphonie, enfin, elle est composée, elle est jouée, le public l'écoute, c'est le seul moment. On ne trouve rien, nulle part, sauf dans une gazette franco-anglaise. On ne trouve pas de critique, on ne trouve pas d'article. Bon, quand on connaît le rôle de la critique au 18e, on se dit que, bon, que c'est un symptôme de plus.
2: On préfère au concert spirituel...
1: Florence Badol-Bertrand.
2: Le directeur du concert spirituel préfère programmer une symphonie de Cambini, qui est plus connue, parce que lui aussi voit arriver ce jeune homme donc de 22 ans maintenant, qui est un compositeur parmi tant d'autres sur l'échiquier parisien, parce qu'on vient de toute l'Europe pour se faire jouer au concert spirituel à l'opéra. Et il n'a plus grand-chose d'exceptionnel, c'est un adulte, et on n'a pas encore distingué sa spécificité sur le plan de l'écriture musicale. Donc, on ne joue pas sa symphonie concertante, on joue quand même sa symphonie dite la parisienne, 31e, mais par exemple, Mozart a du mal à s'adapter au goût parisien. À Paris, une symphonie s'est faite en deux mouvements rapides, parce que le public s'ennuie pendant les mouvements lents. Et lui, il écrit un mouvement lent, évidemment. Dans une symphonie de Mozart, il y a un mouvement lent, il y a trois mouvements, c'est une formale italienne. Et le directeur du concert spirituel lui demande de réécrire son mouvement lent. Il veut bien admettre qu'il y a un mouvement lent, mais celui que Mozart a écrit est beaucoup trop long. Donc il lui demande d'écrire un mouvement beaucoup plus court. Et donc il fait des concessions, donc ça, il court le cachet, par exemple le commanditaire du concerto pour flûte et harpe, tarde à le payer, et en attendant il faut payer le logement, il faut payer la nourriture, il faut payer les courses en ville. La mère et le fils décrivent Paris, enfin on est aux antipodes de ce qu'ils avaient connu lors du tout premier voyage. Paris est sale, les femmes sont fardées, c'est... Anna Maria écrit quand même à sa fille « Tu devrais acheter du drap de Tours, tout le monde s'habille comme ça ici. » Bon, quand même, la mode parisienne a l'air de compter. Mais bon, Mozart s'arrange pour voir Gossec, on lui commande des chœurs, mais des petits travaux finalement. Il ne peut pas obtenir une commande de l'opéra, puisqu'on est tellement accaparé déjà avec Gluck, avec Piccini, avec Jean-Chrétien Bach, donc des gens beaucoup plus âgés. Et donc ça se passe mal et il est préoccupé par ça. Il essaye de rendre toutes les visites possibles. Son père l'invite à aller à telle ou telle adresse d'anciens amis.

0: Les Français sont et restent des ânes. Ils ne sont capables de rien et sont obligés d'avoir recours à des étrangers. Si j'obtiens de composer un opéra, j'aurai pas mal d'ennuis, mais cela ne me gênera car j'y suis habitué. Si seulement cette maudite langue française n'était pas si misérable pour la musique, c'est abominable. La langue allemande semble divine en comparaison. Et puis les chanteurs et les chanteuses, on ne devrait même pas les nommer ainsi car ils ne chantent pas. Ils crient, ils braillent et à plein gosier, du nez et de la gorge.
1: Mozart n'aimait pas la musique française, il n'aimait pas la langue française.
2: Geneviève Geffray.
1: Peut-être parce qu'elle était trop difficile. Et puis je dois dire que la langue française n'est pas très pratique pour le chant. Avec toutes ces syllabes muettes en fin de mots, ça n'est devenu à la mode qu'au XIXe siècle, mais à l'époque de Mozart, c'était très difficile. Et on se rend compte que Mozart ne parlait pas très bien le français. Il a écrit 2 ariettes sur des textes français et il fait des liaisons où il fait une note sur une syllabe qui devrait être muette, etc. Il oublie de faire des élisions. On se rend compte qu'il maniait peut-être pas très très bien la langue française. Et il dit d'ailleurs, c'est une langue qui a été faite par le diable. Et puis les chanteurs et les chanteuses françaises qui crient, qui beuglent comme des bœufs, dit-il. Enfin, il n'aimait vraiment pas la musique française. Et il ne se gênait sans doute pas pour le faire savoir. Et donc, il n'a pas eu beaucoup de chance. En plus, il est tombé à l'époque où il y avait la querelle des gluckistes et des piccinistes. Il y avait Gluck qui était en France le musicien autrichien à la mode, qui était soutenu par la reine Marie-Antoinette, etc. Donc Mozart n'y avait pas de place, en fait. Et en fait, Mozart, ce qu'il voulait, c'était pas écrire des opéras en français, il voulait écrire des opéras en italien ou en allemand. Donc à Paris, ça ne se passait pas bien obligatoirement.

0: Paris, évidemment, était une ville riche dans le domaine de la création. Et donc, tout le monde voulait aller à Paris. C'est la ville vers laquelle tout convergeait. On a opposé dans les salons, on s'est amusé, on a opposé Gluck à un certain M. Piccini, qui sont tous les deux de remarquables compositeurs. L'un était produit importé plutôt de Vienne et l'autre était un produit importé plutôt d'Italie.
1: Le chef d'orchestre d'Ivanoise.
0: Alors, on a essayé d'opposer ces deux compositeurs avec des grands courants presque nationalistes, alors qu'on parlait de musique et en italien aussi. Donc, c'est très bizarre. Et les opéras de Gluck se traduisaient en français. Donc, on se demande pourquoi il y avait une querelle. Mais enfin, ça alimentait les conversations dans les salons, et comme ça, au moins, il se passait quelque chose. Et donc, on a essayé de les opposer, vraiment, en disant, voilà, Iphigénie en Tauride, vous allez tous les deux composer un opéra sur ce thème-là, sur ce sujet-là. Et Gluck a fait un triomphe, qui était un choc, évidemment. Oui, il fait un triomphe. Et Piccini, quelques années après, son succès a été plutôt mitigé. Bon, en fait, les deux ne se sont jamais vraiment opposés, même si on a incité Gluck à un peu chauffer la colle comme ça. Pour Piccini est resté très doux devant tout ça. Il a fait son travail, il a bien composé. Et finalement, cette querelle est partie comme elle est arrivée, c'est-à-dire c'était rien du tout.
2: La première chose, c'est qu'effectivement, Mozart ne prend pas parti, je dirais, indépendamment du contenu de la querelle.
1: Marie-Christine Villa.
2: Je crois qu'il avait une conscience aiguë de son talent, de son génie. Il le dit à plusieurs reprises. Enfin, il le sait. Il sait qu'il a des choses à dire qui sont d'une qualité telle que l'important, c'est qu'on lui laisse les dire. Alors, je crois qu'il y a une première chose. Il le dit à propos de Paris. Il dit que chacun fasse son travail, qu'on me laisse faire le mien, et puis on verra bien, en quelque sorte. Donc ça, c'est la première raison. Je crois que je me suis posé la question de savoir s'il était arrivé dans les années 50, au moment de la querelle des Bouffons, les choses auraient-elles été plus claires? Que serait-il advenu? Parce que là, il avait Rousseau sous la main, il avait Diderot sous la main. Je me demandais, bon, à ce moment-là, est-ce que la rencontre aurait eu lieu et qu'aurait-elle été? Je m'étais même amusée à l'écrire, ça. Et puis, en fait, j'aboutissais à peu près à la même impasse. C'est-à-dire, je pense que, de toute façon, il n'aurait pas plus participé aux querelles en 50, il n'aurait pas plus été entendu, il n'aurait pas plus été écouté. Parce que les querelles et la façon de poser les problèmes ne se situent pas au cœur de la musique. C'est-à-dire, non pas qu'elles soient inintéressantes, ces querelles, loin s'en faut. Je pense d'ailleurs que la querelle des Bouffons est plus intéressante que la querelle des Gluckistes et des Piccinistes, mais elles se situent sur un terrain qui n'est pas celui de la composition musicale, de l'écriture musicale, du langage musical. Donc, elles font intervenir, par exemple, pour la querelle des Gluckistes, l'importance du livret, du texte, du sens, ou alors le plaisir du chant et du bel canto. Bon. Mais pour Mozart, c'est pas un problème, ça. Pour celui qui écrit, pour celui qui compose, Mozart, quand il écrit, ne rencontre pas cette problématique-là en tant que problématique menant à un choix. C'est-à-dire, ce qui aurait été, pour nous, très excitant pour l'esprit, pour nous, c'est que ces rencontres aient lieu. C'est-à-dire qu'effectivement, il y ait une rencontre avec Rousseau, il y ait une rencontre avec Diderot, il y ait une rencontre avec Beaumarchais. Il rencontre Grimm, il rencontre Le Gros, il rencontre Nevers... Ces gens-là ne sont pas des théoriciens, et ils s'en foutent beaucoup. Le plus théoricien de tous serait Grimm, et ça n'en est pas franchement un. C'est-à-dire que c'est pas un philosophe, Grimm. Il a joué son rôle, à un moment donné, qui n'est pas négligeable. Mais bon, il est à la périphérie, si vous voulez, de ce mouvement. C'est un opportuniste, Grimm. Enfin, il est quand même fondamentalement opportuniste. Donc c'est quelqu'un qui a su tirer tout ce qu'il pouvait tirer du contact qu'il avait avec ces gens-là.
3: En plus, alors à Paris, la manière de vivre dans la noblesse, puisque bon, c'était la noblesse qui risquait éventuellement de lui donner des emplois, ça s'est assez mal passé parce qu'il n'acceptait pas de faire antichambre ou de faire des rondes jambes. C'était pas du tout son genre. Comme par exemple la scène qu'il rapporte à son père en disant qu'il est allé chez la duchesse de Chabot et qu'il a été reçu par des dames et des messieurs qui étaient en train de faire du dessin et qui lui prêtaient pratiquement pas d'attention, qu'en plus les portes et les fenêtres étaient ouvertes et qu'il faisait très froid, même si c'était le 1er mai, ça devait être une année comme cette année, et que donc il avait froid aux mains, froid au cœur et froid à la tête, et que donc il ne pouvait pas jouer, qu'en plus on lui avait mis à sa disposition un piano qui était désaccordé, sans doute à cause des courants d'air, Et donc, il dit qu'il avait demandé à la duchesse de Chabot de le faire revenir un autre jour et de le faire aller, en tout cas, dans une pièce où il y aurait une cheminée, où il pourrait au moins se chauffer les doigts. Il avait donc, malgré tout, commencé à jouer quelque chose, mais que comme personne ne l'écoutait, il avait l'impression de jouer pour les chaises et pour les murs, parce que personne de ces messieurs et dames ne levait le nez de leur dessin. Que par contre, quand le duc de Chabot est arrivé, qui était sans doute quelqu'un qui s'intéressait à la musique, et qu'il a commencé à lui demander de jouer, et qu'il s'est assis à côté de lui et qu'il l'écoutait, il dit « là, j'en ai oublié le froid, les courants d'air, et j'ai joué comme je joue quand je suis de bonne humeur ».
4: Je dus attendre une demi-heure dans une grande pièce glaciale, non chauffée et sans cheminée. Je jouais sur ce misérable, affreux pianoforte. Mais le pire est que Madame de Chabot et tous ces messieurs n'abandonnèrent pas un instant leur dessin, le continuèrent au contraire tout le temps. Et je dus donc jouer pour les fauteuils, les tables et les murs. Dans des conditions si abominables, je perdis patience. Son mari est arrivé, s'est assis près de moi et m'écouta avec toute son attention. Et moi j'en oubliais le froid, le mal de tête et me mis à jouer, malgré le détestable piano, comme je joue lorsque je suis de bonne humeur. Donnez-moi le meilleur piano d'Europe, mais comme auditeur, des gens qui n'y comprennent rien ou qui ne veulent rien y comprendre et qui ne sentent pas avec moi ce que je joue, j'y perds tout plaisir. »

0: Le 3 juillet 1778, la mère de Mozart, Anna Maria, tombe dans le coma. Elle meurt quelques heures plus tard à 22h21.
1: En plus, il y a eu le décès de sa mère qui est tombée malade. Mozart qui, pour la première fois de sa vie, se retrouvait d'abord avec quelqu'un de mourant entre ses bras, sa mère en plus, et puis qui se retrouvait après, pour la première fois, tout seul.
0: Geneviève Geffray.
1: Dans une capitale qu'il n'aimait pas et avec assez peu d'amis et de soutien, sans doute moral et matériel. Il n'a pas dit à son père tout de suite que sa mère était morte parce qu'il ne l'avait même pas mis au courant qu'elle était malade. Donc ça aurait été un choc énorme pour Léopold Mozart tout de suite d'apprendre d'une manière abrupte. Je sais qu'on a écrit dans la littérature que c'était un petit peu de la lâcheté, que Mozart n'avait pas voulu, mais je pense qu'en fait non, c'est vraiment parce qu'il voulait ne pas assommer un choc pareil à son père et à sa sœur. Et c'est la raison pour laquelle, quand sa mère est morte, il a commencé une lettre qu'il a écrit en plusieurs étapes, ça se voit à l'écriture et aux encres, en disant à son père que sa mère est malade, parce qu'il fallait quand même bien qu'il commence à le prévenir, qu'il allait se passer quelque chose. Et parallèlement, il a écrit une lettre à un ami de Salzbourg, un abbé, l'abbé Boulenga, auquel il a écrit que sa mère venait de mourir, et en demandant qu'il prépare son père à apprendre la nouvelle. Parce qu'en plus, le courrier mettait quand même pratiquement une semaine entre le moment où la lettre était envoyée et la lettre allait arriver. Ça mettait 6 jours, je crois. On ne sait pas exactement de quoi elle est morte, mais elle est morte vraisemblablement d'une fièvre typhoïde ou d'un genre de typhus, sans doute dû au fait qu'elle buvait l'eau de la Seine et que ça n'était pas très hygiénique. Les médecins disent en tout cas que c'était certainement un genre de typhus parce qu'elle a perdu l'ouïe. Il paraît que c'est un diagnostic qui va avec une maladie, une fièvre typhoïdale.

Monsieur mon très cher père, je dois vous annoncer une nouvelle très pénible et triste. Ma chère maman est très malade. Elle s'est fait saigner comme elle en avait l'habitude, et c'était aussi très nécessaire. Elle se sentit mieux ensuite, mais quelques jours plus tard, elle eut des frissons, et tout de suite après des chaleurs, fut prise de diarrhée et de maux de tête. Elle est très faible et a encore de la fièvre et des délires. On me donne de l'espoir, mais je n'en ai guère.

0: Très cher ami, très cher abbé Bullinger, pleurez avec moi, ami. Ce jour fut le plus triste de ma vie. Je vous écris cela à 2 heures du matin. Ma mère, ma chère maman, n'est plus. Dieu l'a rappelée à lui. Il voulait la voir, je le voyais clairement, et c'est pourquoi je me remis à la volonté de Dieu. Il me l'avait donnée, il pouvait aussi me la prendre.
1: Cette lettre du 3 juillet est très intéressante, ne serait-ce que par sa forme extérieure, parce que bon, ils commencent. Souvent, ils écrivaient les lettres d'une écriture très petite, parce que le papier était cher. L'envoi se faisait au poids, et donc une feuille de papier, c'était sans doute suffisant pour ne pas être trop cher. Et donc, ils commencent par une écriture très petite, en plus, parce qu'il est évidemment certainement sous le choc. Il devait avoir encore sa mère, j'imagine, à côté de lui. Donc, il écrit une écriture très serrée, très rétrécie, très fine, et assez soignée. Et puis ensuite, il s'interrompt une première fois. Et dans une deuxième étape, ou une troisième étape, il commence à parler de la symphonie parisienne qu'il a fait interpréter à cette même époque, enfin au mois de juin, au concert spirituel. Et quand il commence à parler de cette musique, on voit l'écriture qui s'agrandit, qui s'allonge et qui se libère, en fait, et qui est beaucoup plus spontanée, dynamique, quand il parle de sa musique. Et quand il parle de sa musique et aussi des problèmes qu'il avait eus avec les musiciens, parce que là aussi, ça ne s'est pas très, très bien passé pour la répétition générale, en tout cas, où il dit qu'il a failli aller à l'orchestre et prendre le violon de M. Laousset, qui était le premier violoniste, et de diriger lui-même à partir du violon. Mais que finalement, ça ne s'est quand même pas très mal passé, qu'il est donc allé au Palais Royal manger une glace et dire le chapelet qu'il avait promis, si ça marchait bien.
0: J'ai dû écrire une symphonie pour l'ouverture du concert spirituel. Elle a été interprétée le jour de la fête Dieu et applaudie unanimement. Après la symphonie, je me rendis au Palais Royal, pris une bonne glace et dis le chapelet que j'avais promis.
1: Donc le 3 juillet, le jour de la mort de sa mère, il écrit à son père en lui disant « Maman est malade ». Il écrit à l'abbé Bullinger en lui disant « Prévenez mon père que dans la prochaine lettre, je vais lui annoncer le décès ». Et le 9 juillet, donc 6 jours après, il écrit une lettre à son père en lui disant « Bon, maintenant, vous avez sans doute été prévenu à apprendre la terrible nouvelle que ma chère mère est morte le 3 juillet ».

Monsieur, mon très cher père, j'espère que vous serez en état d'apprendre avec constance une nouvelle bien triste et douloureuse. Ma lettre du 3 vous aura préparé à ne rien attendre de bon. Ce même jour, le 3, ma mère s'est endormie saintement en Dieu à 10h21. Lorsque je vous ai écrit, elle jouissait déjà des joies célestes. Tout était terminé. Je vous ai écrit cette nuit-là. J'espère que vous et ma chère sœur me pardonnerez cette petite tromperie très nécessaire, car comprenant d'après ma propre douleur et ma tristesse qu'elle serait la vôtre, je n'ai pu avoir le cœur de vous surprendre brutalement par cette affreuse nouvelle. »

0: Sa mère meurt le 3 juillet 1778.
1: Florence Badol-Bertrand.
0: Et il n'a peut-être pas vraiment compris à quel point elle s'était isolée. Donc ils sont arrivés au début du printemps, fin mars. Visiblement, elle est restée dans les appartements qu'ils ont occupés. Elle n'a pas cherché à faire de rencontres. Elle était vraiment loin des siens. Et alors là, c'est le premier coup terrible qui est porté à Mozart, quoi. Il écrit à côté de la dépouille de sa mère. Et alors le père lui répond. Alors tout ça avec les laps de temps des postes. Donc fin juillet, une lettre que Mozart trouve dans la première quinzaine d'août. Et le père lui dit en substance, elle est morte et c'est de ta faute. Tu n'as pas appelé le médecin à temps. Tu étais préoccupé par d'autres choses. Et alors qu'elle aurait voulu rentrer de Mannheim à Salzbourg, elle s'est sentie obligée, donc le fameux post-scriptum que la mère avait écrit en cachette, elle s'est sentie obligée de te suivre à Paris. Donc c'est de ta faute. Déjà au moment de ta naissance, elle a failli mourir. Mais cette fois-ci, voilà, c'est fait. Boulet, que je pense, sans faire de la psychanalyse à la petite semaine, que Mozart tire pour le restant de ses jours.

0: Mon cher fils, comme ta mère s'est sentie mal quelques jours après la saignée, elle a dû être malade depuis le 16 ou le 17 juin. Tu as trop attendu, mon cher Wolfgang. La diarrhée, quand on a de la fièvre, nécessite de faire immédiatement venir un médecin. Tu peux être rassuré à mon sujet, je me conduirai en homme. Pense combien ta mère t'aimait tendrement. Tu comprendras maintenant tous les soins qu'elle avait pour toi. Tout comme plus tard, lorsque je serai mort, tu m'aimeras de plus en plus. Si tu m'aimes, ce dont je ne doute pas, veille à ta santé. Ma vie dépend de la tienne. Ne nous rends pas malheureux. Peut-être l'a-t-on trop saigné. Léopold.
1: Quand on aborde la médecine du XVIIIe siècle, c'est vrai qu'on se rend compte que c'est un peu un siècle qui est, on va dire, enfermé entre forcément le XVIIe et le XIXe. Le XVIIe siècle est un siècle de grandes avancées en matière de physiologie, donc on essaye vraiment de comprendre comment fonctionne le corps humain, on développe énormément d'instruments, comme par exemple le thermomètre, ce genre de choses.
2: La directrice scientifique du musée de la médecine, Lara de Mérode.
1: Et puis, au 19e siècle, donc le siècle suivant, là c'est le grand siècle de tout ce qui est la thérapeutique, on arrive vraiment à soigner les gens d'une façon plus efficace. Et le 18e siècle, c'est un peu entre les deux. C'est un peu une période, on va dire, d'incubation, de digestion, des avancées qui ont été faites avant. Et des remises en question, puisque c'est après la Renaissance, on commence vraiment à remettre en question toutes les théories de l'Antiquité, comme par exemple la théorie des humeurs, mais on n'a pas vraiment d'alternative. Donc, c'est-à-dire qu'il y a énormément de théories qui apparaissent au XVIIIe siècle. C'est un siècle très compliqué pour l'histoire de la médecine et en même temps extrêmement intéressant. Mais donc, c'est le grand siècle où on compile, on fait des grandes encyclopédies. C'est par exemple le siècle de Linné en botanique où on a vraiment les premières grandes classifications. Donc, c'est un peu un siècle où on met de l'ordre. Et donc, d'un point de vue pratique, on est confronté à ce problème qui est on a remis en question toutes les théories anciennes, mais maintenant, qu'est-ce qu'on fait pour pouvoir trouver autre chose, en fait? Et donc, c'est là qu'on voit apparaître un peu l'image du mauvais médecin qu'on va trouver, par exemple, chez Molière, où le médecin, en fait, c'est quelqu'un qui ne sait pas vraiment soigner les gens à l'époque. Donc, effectivement, la théorie des humeurs, c'est une théorie très ancienne qui remonte à l'Antiquité et qui va être reprise un peu jusqu'au début du 19e siècle. Et donc, c'est une théorie qui repose sur l'idée que le corps serait constitué de quatre humeurs. La bile noire, la bile jaune, le phlegme et je crois le sang, si je ne me trompe pas. Donc ces quatre humeurs seraient en équilibre dans le corps. Et un déséquilibre de ces humeurs provoquerait la maladie. Et donc quand on soigne, on va décider que soit on va combler ce déséquilibre en apportant des substances qui peuvent combler ce déséquilibre, ou bien on va retirer les humeurs qui seraient en trop dans le corps. Voilà. Donc on a d'une part des remèdes de type médicaments qu'on va assimiler, et d'autre part alors tout ce qui est retrait, donc qui va se faire via la saignée ou la purge, par exemple. Et donc on avait vraiment une espèce de grande mode de la purge, et effectivement de faire des saignées un peu tout le temps, même quand on n'était pas forcément malade. Mais on estimait que ça permettait de renforcer l'état général, de même que la purge, de renforcer le terrain du malade pour éviter qu'il ne tombe malade. Donc c'est dans l'idée d'une prévention, en quelque sorte. Donc la saignée, c'est le principe, donc, effectivement, de percer un endroit du corps précis pour retirer le sang, mais aussi d'autres humeurs qui pourraient se trouver avec le sang. Il y a énormément de théories au cours du temps sur où est-ce qu'il faut saigner en fonction du mal. Et ça a donné au cours du temps de très nombreuses polémiques, parfois très virulentes. Donc on a par exemple des représentations où on voit les points de saignée sur le corps. Donc là, c'est en fonction, on va dire, de la maladie dont on était atteint. On pouvait saigner par exemple dans le bras, on pouvait saigner au niveau du torse, je pense même au niveau de la tête. On pouvait saigner un peu partout, c'est des théories assez... assez compliquées, qui sont en fonction de chaque maladie. Donc on pouvait recourir effectivement à l'incision pour pratiquer la saignée. Et donc on a ces fameux bols à saigner, qui sont des petits bols dans lesquels on récoltait le sang, ou bien effectivement on pouvait recourir aux sangsues. On pouvait également recourir aux ventouses pour justement faire affluer le sang. Donc ça dépendait un peu aussi du médecin, de ce qu'on avait sous la main. Il y avait des recommandations qui varient en fonction des maladies, qui varient en fonction des tempéraments. Les tempéraments, c'est en relation avec la théorie des humeurs. Donc, on considère que chaque personne est constituée de 4 humeurs et ces humeurs ont des qualités. Et en fonction un peu de ces qualités, on a un certain caractère, un tempérament. Donc, en fonction de tout ça, effectivement, en fonction de la date également, on allait saigner plutôt à telle période, à telle saison, en fonction de la maladie, toujours en relation avec ses qualités chaud, froid, humide, sec. En fait, la compréhension des maladies à l'époque relève vraiment d'un tout, c'est-à-dire qu'on ne tient pas uniquement compte du malade, de son tempérament, on va aussi tenir compte du tempérament, par exemple, de l'organe, du tempérament des remèdes. Enfin, c'est vraiment un tout, ça fait partie d'un univers complexe. Et pour être médecin à l'époque, on devait s'y connaître également en astronomie, en botanique, en philosophie. C'était un enseignement assez vaste. Aujourd'hui, tout est beaucoup plus cloisonné. Et en même temps, on cherche l'interdisciplinarité.
0: Les rhumes sont ici plus dangereux qu'en Allemagne. Ils sont généralement accompagnés de fièvre et comme messieurs les médecins aiment pratiquer les saignées, ils envoient ainsi plus d'un patient dans l'éternité. Léopold.
3: La grande bascule, c'est précisément celle qui consiste à imaginer un corps...
2: L'historien de l'hygiène, de la santé et des pratiques du corps, Georges Vigarello.
3: Qui auparavant était saturé par de l'eau, saturé c'est un grand mot, en tout cas envahi par de l'eau, alors que la rupture, c'est imaginer un corps qui n'est plus du tout commandé par des phénomènes liquides, mais qui est commandé par des phénomènes qui sont ceux de la communication, ceux des nerfs, ceux de la stimulation, ceux de l'activité, ceux de la commande, en quelque sorte. Et cela renvoie à un changement que je trouve personnellement extrêmement profond, qui fait que, à la fois, les imaginaires pédagogiques changent, les imaginaires pathologiques changent aussi. Et donc, on est quand même insensiblement dans un autre univers. Ce qu'il faut ajouter, et ce à quoi on ne pense pas, c'est que quand on dit ce que je viens de dire, on a le sentiment qu'au fond, les auteurs du 18e inventent de nouvelles pratiques et inventent de nouveaux repères. Mais est-ce que ce sont des repères scientifiques ? Évidemment non. Ce sont des repères plutôt imaginaires, vous voyez. On ne peut pas dire qu'ils ont découvert des données aussi précises que Pasteur qui invente le microbe, ou même à la même époque que Lavoisier qui invente l'oxygène. Ce n'est pas du tout la même chose. Néanmoins, cet imaginaire nouveau va avoir un effet tel qu'il transforme effectivement les pratiques et que, dans une certaine mesure, il aboutit à une plus grande protection des corps que celle qui existait jusque-là. Et de la même manière, comme change l'imaginaire, change aussi un certain nombre de pratiques. On voit très bien que lorsque le corps est commandé par des phénomènes de liquide, ce qui compte, c'est de gérer les liquides. Soit d'absorber des liquides qui sont relativement purs, soit d'évacuer des liquides qui sont relativement excessifs, dangereux, etc. À partir du moment où c'est plus le liquide qui commande la qualité du corps, c'est d'autres pratiques qui émergent. Donc les saignées ne sont plus fondamentales. Il y a un très très beau passage de Sébastien Mercier, qui est le grand, au fond, arpenteur de Paris, qui raconte un petit peu le Paris des années 1780. Il y a un très beau passage de Mercier qui dit « on ne saigne plus ». Vous voyez, on ne trouve plus que de vieux chirurgiens qui sont incapables d'ailleurs de bien utiliser la lancette pour faire une saignée parce que les jeunes, enfin les médecins qui sont au courant des nouveautés ne saignent plus et s'intéressent au contraire aux stimulations, donc ils changent aussi les médicaments, ils prennent des médicaments qui sont des médicaments un peu stimulants, je pense on prend des extraits de pain par exemple, vous voyez on trouve d'autres types de matières, d'autres types d'ingrédients ce qui fait vraiment basculer très fort mais une fois encore, cette bascule n'est pas nécessaire liée à une vraie découverte savante, elle est plutôt liée à quelque chose qui a considérablement fait bouger l'imaginaire du corps.

0: La sonate pour piano en la mineur a souvent été décrite comme une œuvre dans laquelle Mozart confiait son chagrin suite au décès de sa mère. Or, la sonate est antérieure de 2 mois à la mort d'Anna Maria, puisqu'elle date de mai 1778.
1: Ces sonates en mineur sont à la mode à ce moment-là, à Paris, en 1778.
0: Florence Badol-Bertrand.
1: Et en fait, Mozart ne répond pas directement à la mort. Il a perdu aussi 4 de ses enfants. On sent bien sûr la douleur dans nombreuses de ses œuvres et le rebond, c'est-à-dire qu'il y a vraiment la volte-face. Par exemple, au moment de sa mort, en 87, il écrit une ode à son Sansonnet. Son oiseau vient de mourir la même semaine et finalement, il écrit tout un poème à son Sansonnet et puis il finit la plaisanterie musicale qui est une espèce de grosse bouffonnerie alors que son père vient de mourir. Donc il y a peut-être aussi l'idée de mettre à distance la question de la mort. Peut-être de dire même pas mal. Et ça ressurgit quelque temps après, en revanche. Ça ressurgit toujours quelque temps après. Il me semble que l'idée de la mort de la mère, on en a les conséquences dans les Vêpres qu'il compose en 79, avec une espèce de détournement de fonction du Laudate Pueri et du Laudate Dominum. Le Laudate Pueri, d'habitude, est chanté chez ses prédécesseurs par un soprano solo, et le Laudate Dominum par le chœur. Et il fait exactement le contraire de ce que font ses prédécesseurs et ses contemporains. Donc, au moment où on évoque les enfants, il utilise le chœur, alors que justement, d'habitude, l'idée des enfants est évoquée par cette voix de soprano solo, par un garçon, un soprano qui chante. Et en revanche, toute la tendresse est confiée au Laudate Dominum, et là, au soprano solo, ce qu'on fait chanter souvent par une soprane aujourd'hui, mais à l'origine c'est vraiment par une voix de garçon. Comme si l'idée d'évoquer l'enfance et le rapport à la mère amenait seulement ensuite cette expression de la tendresse. Mais c'est par la tendresse que ça passe, par cette infinie tendresse du Laudate Dominum des Vêpres.

C'était De Mozart et des Lumières, quatrième épisode « J'ai prié Dieu avec ferveur de m'accorder la force », une émission réalisée par Cécile Posse et mise en onde par Marion Guillemette. Merci à Geneviève Geffray, Florence Badol-Bertrand, Marc Vignal, Laurence Equilbé, Anne Kefelec, Guy Van Oise, Georges Vigarello, Hervé Asquin, Pascal Van Der Vellen, Françoise Hildesheimer, Blandine Kriegel et Lara Demerode pour leurs interviews. Merci à l'INA et à la Radio-Télévision Suisse pour leurs archives avec Brigitte Massin, Howard Chandler Robbins-Landon, Gérard Geffen et Marie-Christine Villa. Merci également à Pascal Goffaut et Vincent Delbusset qui prêtaient leur voix à Léopold et Wolfgang Mozart dans des extraits de la correspondance tirés de la traduction française réalisée par Geneviève Geffray.

Je vous rappelle qu'il y a 10 épisodes en tout, 10 épisodes d'une heure que vous pouvez retrouver sur ovio.be ainsi que d'autres podcasts de Musique 3. Alors on va poursuivre en musique. Nous vous proposons l'Adagio de la Symphonie concertante.

L'adagio de la symphonie concertante en mi bémol majeur de Mozart, interprété par le Freiburger Baroque Orchester et dirigé par Gottfried von der Goltz. Voici à présent la sonate en mi mineur pour violon et piano, Köchel 304 avec Hilarion et Nathalie Joux.

Hilarian et Nathalie jouent dans cette sonate en mi mineur Köchel 304 de Mozart. On vous propose à présent de retrouver Emmanuel Pahut, Marie-Pierre Langlamet, l'orchestre philharmonique de Berlin dirigé par Claudio Abbado dans un autre tube de Mozart, c'est le rondo du concerto pour flûte et harpe.

Le final du concerto en ut majeur pour flûte et harpe Köchel 299 de Mozart avec Emmanuel Pahut, Marie-Pierre Langlamet, l'Orchestre Philharmonique de Berlin, dirigé par Claudio Abbado. 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

C'était Eliso Virsaladze dans la sonate pour piano numéro 8 en La mineur Köchel 310 de Mozart. Nous en écoutions le premier mouvement. Christoph Willibald Gluck, c'est lui que nous allons écouter. Voici l'ouverture d'Iphigénie en Aulide.

l'ouverture d'Iphigénie en Aulide de Gluck avec l'orchestre de l'Opéra de Lyon, dirigé par John Eliot Gardiner. Alors on revient à l'univers, l'atmosphère et la patte de Mozart avec l'adagio de cette deuxième sonate pour piano.

Lars Vogt dans cette deuxième sonate pour piano de Mozart. Nous en écoutions l'Adagio et nous allons terminer avec la symphonie prussienne de Mozart.

0: La symphonie prussienne numéro 31 en ré majeur de Mozart avec l'orchestre du XVIIIe siècle dirigé par Franz Brüggen. Voilà qui referme mais bien ces deux heures consacrées à Mozart, une partie documentaire, une partie musique. N'oubliez pas de vous rendre sur ovio.be. Je vous dis à samedi prochain et je vous laisse entre de très bonnes mains, une très belle voix, c'est Caroline Veit.
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5: Bonjour à toutes, bonjour à tous et soyez les bienvenus dans Cocktail d'été. Chaque samedi et chaque dimanche à midi pendant les vacances, j'ai la joie de vous accompagner pour une heure en musique. C'est au son du piano que nous ouvrons notre émission avec Franz Liszt et l'une de ses trois études de concert, opus 144. La plus célèbre d'entre elles, c'est la dernière, intitulée « Un soupir ».

Amir Katz dans Un soupir, c'est la dernière des trois études de concert opus 144 de Franz Liszt. Le compositeur Franz Schreker est devenu célèbre du jour au lendemain, c'était en 1912, lors de la création de son opéra Der ferne Klang, un son lointain, créé donc à Francfort. Il devient rapidement le compositeur d'opéra vivant le plus joué après Richard Strauss, mais les nazis le considéreront comme artiste dégénéré et il mourra dans une indifférence quasi générale en 1934. Sa suite romantique a été écrite au tout début du XXe siècle, quelques années avant qu'il ne devienne célèbre.

L'orchestre du Concerthaus de Berlin, dirigé par Christoph Eschenbach, dans Tanz, danse, c'est l'un des mouvements qui compose la suite romantique de Franz Schreker. On reste au début du XXe siècle avec Gustav Mahler. L'année 1907 est probablement la plus sombre de sa vie. Il perd sa fille aînée, Maria, qui meurt de la scarlatine à l'âge de 4 ans. Il démissionne de l'opéra de Vienne, victime d'une certaine presse viennoise antisémite et de l'hostilité de certains musiciens, et enfin on lui diagnostique une maladie cardiaque incurable. À l'été 1908, il découvre La flûte chinoise, un recueil d'adaptations de poèmes de la Chine du 8e siècle, porteur d'une mélancolie qui répond à la sienne. Il compose alors le chant de la terre pour voix et orchestre. Le quatrième lied s'intitule « Pour la beauté ».

Thomas Hampson avec l'Orchestre symphonique de San Francisco dirigé par Michael Tilson Thomas dans le lead Pour la beauté de Gustave Mahler. Pablo de Sarasate était un immense violoniste, dédicataire de nombreuses œuvres comme la fantaisie écossaise de Max Brook, et pourtant c'est Joseph Joachim qui assura la création de l'œuvre à Liverpool en 1881, une prestation dont Brook ne sera d'ailleurs pas du tout satisfait. Il a même estimé qu'il avait ruiné l'œuvre. Aujourd'hui, c'est Ning Feng qui interprète la partie pour violon dans le final de la fantaisie écossaise.

Nous écoutions le final de la fantaisie écossaise de Max Brook. Et d'ailleurs, l'Écosse va nous accompagner pour quelques minutes encore, mais cette fois avec Pierre Attignan, qui a été le premier imprimeur libraire spécialisé dans la musique en France dans la première moitié du XVIe siècle. Il a même obtenu le titre de libraire et imprimeur de musique du roi. Sa première suite de branles d'Écosse est issue de son septième livre de danserie.

Denis Rézindadre, à la tête de l'ensemble Douce Mémoire, dont la première suite de Branle d'Écosse de Pierre Attignan. Et c'est avec Jörg-Philipp Telemann que nous poursuivons nos cocktails d'été parmi ses multiples compositions, une sonate en quintette en la majeure.

L'ensemble Concerto Mellante dont la sonate en quintette en la majeure de Telemann. Le guitariste, théorbiste et compositeur français Robert de Vizet faisait partie du petit cercle de musiciens admis dans la chambre de Louis XIV, auquel il a donné des leçons de guitare. Sa passacaille en ré mineur a été associée par l'ensemble Zefiro Torna à une ballade folklorique anglo-américaine intitulée « Black is the color of my true love's hair ». Les cheveux de mon véritable amour sont noirs.

La soprano Laure Binon avec Jürgen De Bruyne à l'archilute et l'ensemble Zefiro Torna dans ce traditionnel anglo-saxon « Black is the color of my true love's hair » marié à la musique de Robert de Vizé. Pour finir, c'est Mendelssohn qui nous entraîne dans une période très heureuse de sa vie. Lorsqu'il compose ses trois quatuors opus 44, il vient d'épouser Cécile Jean Renaud. Il bénéficie d'une reconnaissance internationale et il dirige les concerts du Gewandhaus de Leipzig. Son quatuor en mi bémol majeur a été achevé le 6 février 1838, la veille de la naissance de son premier fils.

0: compositeurs. C'est sur cette note positive que se referme notre émission. Merci d'avoir été des nôtres. La programmation était assurée par Jurjön Suiting. Je vous souhaite un bel après-midi et je vous donne rendez-vous demain à 12h pour d'autres cocktails d'été.
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6: Bonjour à toutes et à tous, c'est au Clara Festival 2025 que je vous invite cet après-midi. Le 27 mars 2025, le studio de Flaget à Bruxelles accueillait le Quatuor Simply. C'est un quatuor à cordes qui avait mis trois œuvres à son programme. Le premier quatuor opus 27 d'Edvard Grieg, les contredanses créoles de Wynton Marsalis, extrait de son premier quatuor intitulé « At the Octoroon Balls ». Et pour ouvrir ce concert, le quatuor à cordes viennois avait choisi le poème pour quatuor à cordes de Rebecca Clark. Alors avant de découvrir cette pièce et cette compositrice aussi, quelques mots à propos du Quatuor Simply qui a été fondé à Vienne il y a une petite dizaine d'années. Complètement cosmopolite, son premier violon et son altiste sont chinois, son second violon est autrichienne et son violoncelliste norvégien. La philosophie chinoise, et je cite ici le quatuor, la philosophie chinoise donc nous apprend que dans le cosmos, les contraires, le fameux yin et yang, sont interdépendants, ils se complètent. C'est en nous inspirant de ce concept, poursuit le Quatuor Simply, que nous souhaitons faire coexister la simplicité et la complexité dans nos projets. Fin de citation. Le Quatuor Simply, qui s'est déjà illustré lors de plusieurs grands concours internationaux, on citera le concours de Bordeaux en 2019 et le concours international de musique de chambre Joseph Haydn à Vienne. Mais c'est avec la musique de Rebecca Clark, je vous le disais, que s'ouvrait ce concert. Née au Royaume-Uni en 1886, Rebecca Clark fut d'abord une altiste virtuose. Elle fut une femme qui a ouvert beaucoup de portes. Première femme, par exemple, à suivre une formation à la composition au Royal College of Music de Londres. Elle fut aussi la première femme à être admise dans un orchestre symphonique. Ça paraît incroyable aujourd'hui, mais il faut se reporter au début du XXe siècle. Issue d'une mère allemande et d'un père nord-américain, elle s'est définitivement installée aux États-Unis après la Seconde Guerre mondiale. Le poème pour quatuor à cordes qui est à suivre a été composé en 1926. Alors vous l'entendrez, outre sa magnifique partie d'alto, ses harmonies et sa sonorité tout à fait feutrés ne sont pas sans rappeler l'impressionnisme de Claude Debussy. Nous écoutons le Quatuor Simply dans le poème pour quatuor à cordes de Rebecca Clark. C'était en mars 2025 à Flaget à Bruxelles dans le cadre du Clara Festival.

La grande délicatesse, la finesse aussi du Quatuor Simply dans le poème pour Quatuor à cordes de Rebecca Clark, une œuvre écrite en 1926 par cette compositrice britannique émigrée après la Seconde Guerre mondiale aux États-Unis et décédée en 1979. On écoute aujourd'hui un concert enregistré dans le cadre du Clara Festival 2025, une édition au cours de laquelle le trompettiste américain Wynton Marsalis était l'un des invités d'honneur, avec également la violoniste Patricia Kopaczynskaya. À cette occasion, plusieurs œuvres du grand trompettiste américain avaient été jouées au public bruxellois. C'était le cas lors du concert qui nous occupe aujourd'hui. Alors, il est souvent question de discrimination raciale et d'émancipation noire dans la musique de Marsalis. Et son premier quatuor à cordes, écrit en 1995, ne fait pas exception à cela. Comme en témoigne son sous-titre « At the Octoroon Balls », au bal des octorons. Octoron, c'est un terme de l'époque coloniale qui désignait une personne qui a un huitième de sang noir. Au XIXe siècle, on organisait des bals à la Nouvelle-Orléans, au cours desquels on donnait aux personnes de couleur l'occasion, entre guillemets, de trouver un ou une conjointe blanche. Ces bals tournaient en réalité la plupart du temps au fétichisme sexuel des personnes noires, voire même à la prostitution forcée. Voici les contredanses créoles de Wynton Marsalis, extraites de son premier quatuor à cordes, intitulé « At the Octoroon Balls ». Elles sont interprétées par le Quatuor Simply.

L'écriture créative et syncopée aussi de Wynton Marsalis, dont nous écoutions les contredanses créoles, extraites de son premier quatuor composé en 1995 et sous-titré At the Octoroon Bowls. C'est le quatuor Simply, une formation cosmopolite fondée à Vienne il y a une dizaine d'années, qui s'en faisait l'interprète. Dan Fengshen et Antonia Rackersberger étaient au violon, Xiang Liu à l'alto et Ivan Valentin Holup-Roalt au violoncelle. Ce concert se terminait avec un classique du 19e siècle. Il s'agit du premier quatuor d'Edvard Grieg, composé entre 1877 et 1878, alors qu'il venait de se retirer dans la campagne proche de Bergen. Grieg espérait que ce cadre l'inspirerait pour intégrer des éléments folkloriques dans une forme classique comme celle du quatuor à cordes. Et à l'écoute de ce premier quatuor en sol mineur opus 27, eh bien on peut se dire que Grieg a relevé ce défi. On retrouve tout de suite le quatuor Simply, c'était au studio 1 de Flaget, dans le cadre du Clara Festival 2025.

0: Le premier quatuor en sol mineur, opus 27 d'Edvard Grieg, dans la version du quatuor Simply d'Anfeng Chen et Antonia Rankersberger, était au violon, Xiang Liu à l'alto et Ivan Valentin Holt au violoncelle. Voilà, c'était la dernière page au programme de cette formation cosmopolite fondée à Vienne il y a une dizaine d'années. Un concert enregistré le 27 mars 2025. C'était au Studio 1 de Flaget à Bruxelles, dans le cadre du Clara Festival. Merci beaucoup aux ingénieurs du son de Clara à la VRT, grâce auxquels on a tout simplement pu réécouter ce concert.
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0: Ce concert qui s'ouvrait tout à l'heure avec la musique de Rebecca Clarke, compositrice britannique mais émigrée aux États-Unis après la Deuxième Guerre mondiale. Voici pour suivre l'une de ses parfaites contemporaines, c'est Florence Price. Elle est nord-américaine de souche et elle est née un an plus tard, en 1887. Voici la première symphonie de Florence Price.

La première symphonie en mi mineur de Florence Price, Yannick Nézet-Séguin était à la tête de l'orchestre Philharmonia. Wo bist du denn, ô Gott? Où es-tu, ô mon Dieu? C'est le titre de la pièce de Johann Christoph Bach. Voici tout de suite.

La voix profonde de la basse, Harry van der Kamp chantait « Wo bist du denn, o Gott », une pièce de Johann Christoph Bach. Et c'est Hermann Max qui était à la tête de Das Kleine Konzert.

L'ensemble Oxalis dans le quintet de Gabriel Pierné intitulé « Voyage au pays du tendre ». Voilà, c'est avec cet ensemble belge fondé en 1993 que prend fin notre émission aujourd'hui. Merci beaucoup à vous de l'avoir suivi. C'est le temps suspendu qui est à suivre en compagnie d'Hélène Michel. Je vous retrouve pour ma part demain à 13h précise pour une autre invitation au concert. D'ici là, je vous souhaite de passer un agréable après-midi. Et je vous dis à très bientôt.

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1: Bienvenue, merci de nous rejoindre jusqu'à 17h pour ouvrir ce Temps Suspendu. On va commencer par traverser l'Atlantique jusqu'à Cuba avec Luis Moro Gottschalk, ce compositeur et pianiste virtuose dont le langage a été inspiré en grande partie par les musiques cubaines de la Havane et créole aussi de la Nouvelle-Orléans. Alors voici de sa main un petit souvenir de la Havane suivi des yeux créoles.

Souvenir de la Havane et les yeux créoles de Louis Moreau-Gottschalk, deux pièces interprétées par Philippe Martine au piano. Et voici un autre souvenir, espagnol celui-là. C'est un souvenir signé Michael Glinka qui a séjourné au fin fond de l'Andalousie pendant plus de 2 ans. Ce voyage lui a inspiré des œuvres brillantes et magnifiquement instrumentées, comme par exemple justement ce souvenir d'une nuit d'été à Madrid.

Vassili Sinaïski dirigeait le BBC Philharmonique. C'était le souvenir d'une nuit d'été à Madrid, une ouverture espagnole pour orchestre de Mikhail Glinka. Le compositeur Luciano Berio s'est mis dans la peau de Gustav Mahler lorsqu'il a choisi d'orchestrer dans les années 80 quelques-uns de ses leaders. Voici l'un d'entre eux, Erin Orunk, Souvenir. Il est de toute beauté dans la version du baryton Matthias Görne.

Erinnerung, Souvenir, un Lied de Gustav Mahler, orchestré par Luciano Berio, sur un texte signé par Richard von Volkmann, qui était un chirurgien reconnu en Allemagne et qui a publié plusieurs poèmes et contes de fées sous le pseudonyme de Richard Lander. La version était celle de Matthias Goern, qui était accompagné par l'orchestre symphonique de la BBC, dirigé par Joseph Pons. Souvenir, c'est un grand poème symphonique de Vincent d'Indy, le compositeur français qui était accablé de chagrin lorsqu'il a écrit cette œuvre dédiée à la mémoire de sa dernière femme, Isabelle, sa bien-aimée, comme il la surnommait, qui avait succombé à une hémorragie cérébrale en 1906.

Souvenir, poème symphonique de Vincent d'Indy, interprété par le Royal Scottish National Orchestra. Une évocation de ses vacances d'été si heureuses, si sereines qu'il avait partagées avec son épouse ardéchoise au cœur de son pays ancestral. Alors voici après Vincent d'Indy, son ami Gabriel Fauré et un extrait de son trio en ré mineur opus 120. C'est une merveilleuse partition entreprise à l'âge de 77 ans, avant dernière partition du compositeur. Ce trio qui est l'un des sommets de sa production.

0: Ramsey Lewis, ce pianiste américain de jazz qui possède des références très classiques et qui est âgé aujourd'hui de 87 ans. Il revisitait ici la fameuse pavane de Forêt avec son trio fondé à la fin des années 50.
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C'était la deuxième symphonie, le premier mouvement de la deuxième symphonie d'Elfrida André, compositrice suédoise qui a écrit un opéra, de nombreuses pages de musique de chambre, une messe, des Lieder et plusieurs œuvres pour orchestre, dont quatre symphonies. C'est Gustav Skovitz qui dirigeait l'orchestre symphonique de Stockholm.

C'était Le Jardin tragique ou mélancolique, une pièce d'Erkki Mellartin, une suite pour piano au romantisme délicat qu'il avait écrite en 1908 et dédiée à Sibelius. Nous l'écoutions sous les doigts de Maria Lettberg. Jean Sibelius, le voici, avec Les Océanides, ce poème symphonique composé en 1914 et qui évoque les esprits des eaux de la mythologie.

Océanide, poème symphonique de Jean Sibelius par l'Orchestre Philharmonique d'Helsinki, dirigé par Leif Segerstam. Et nous partons en Norvège avec Eivind Alnaes, ce romantique tardif qui a marqué la vie musicale d'Oslo dans la première moitié du XXe siècle. Voici le troisième mouvement de son concerto pour piano en ré majeur, d'une écriture virtuose qui s'inscrit complètement dans la tradition des Rubinstein et autres Rachmaninov.

Troisième mouvement du concerto en ré majeur d'Eivind Alnaes avec Piers Lane, l'orchestre philharmonique de Bergen dirigé par Andrew Litton. Et nous voici transportés dans la pure tradition norvégienne avec un traditionnel du XVIIIe siècle et surtout le son du Hardingfele, cet instrument norvégien de la famille des violons.

Paavo Järvi dirigeait l'orchestre symphonique estonien dans cette danse norvégienne d'Edvard Grieg. Une déclaration d'amour à Händel de la part du chef Hervé Niquet, qui a déclaré en 2022 « Cela fait plus de 40 ans que je prends plaisir à tremper dans le monde händelien. Mais là, j'avoue avoir pris encore une fois une leçon de force et de joie. Il venait de graver un disque qui rassemblait des anthèmes du couronnement qui font appel à l'autorité du ciel pour bénir la couronne d'Angleterre et le Te Deum, également en ré majeur, avec ses trompettes victorieuses et un effectif de musiciens et de chanteurs qui s'approche des effectifs de la création. On écoute un extrait de cet enregistrement.

Let the hand be strengthened, un anthème de Georg Friedrich Händel par le concert spirituel dirigé par Hervé Niquet. Et après Händel, les dernières notes sont signées Jean-Sébastien Bach. Voici sa partita en mi mineur sous les doigts de Murray Peraya. On se quitte avec lui. Passez une belle suite d'après-midi sur Musique 3.

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3: Bonsoir à tous et bienvenue dans votre grand journal de 17h où nous prendrons la direction d'Anvers dès le début de cette édition. 170 000 personnes y sont réunies en ce moment pour la Pride, la marche des fiertés, dans un contexte particulièrement menaçant. Eux menacent le portefeuille de la ville de Bruxelles. Les avions qui survolent la capitale coûteraient 4 à 6 milliards d'euros. Calcul réalisé par une association d'habitants. On vous explique tout dans un instant. Et puis cette question dans ce journal, comment fournir suffisamment d'électricité pour alimenter l'intelligence artificielle. Amazon construit en ce moment une gigantesque centrale à gaz aux États-Unis. Et enfin le sport, le stade de Sclessin qui se prépare à rugir à nouveau. Le Standard de Liège débute sa saison dans un petit peu plus d'une heure. Voilà, vous avez le menu, merci d'être à notre écoute. Nous n'avons pas peur. Voilà les mots des 170 000 personnes réunies à Anvers pour la Pride ce samedi. Une marche des fiertés qui met à l'honneur les communautés LGBTQ+, mais une marche qui s'inscrit dans un contexte particulièrement

0: conditions, je vous propose d'écouter certains participants.
1: Pas avoir de peur, est-ce que c'est important? Oui, parce qu'on sent aussi bien que dans le monde, les tendances changent, le monde bouge un peu dans des extrémités, et il faut veiller que les gens ils gardent tous leurs droits qu'ils ont obtenus.
2: Comme ça, on défend nos droits. Pouvoir exister surtout, pouvoir se marier, pouvoir adopter, pouvoir vivre en toute liberté et sans être jugé constamment par les autres.
3: Si on montre notre peur, ça veut dire qu'ils ont gagné. On ne peut pas les laisser gagner.
4: Oui, c'est important d'être là, surtout avec ce qui s'est passé à Berlin il y a quelques semaines. Mais sinon, pour moi, ce qui compte, c'est un peu faire la fête, regarder ce qui se passe.
0: La bonne humeur et la fierté à Anvers au micro de Michel Gasset et Jonas Verrecken. Prenons maintenant un petit peu de hauteur, direction le ciel et plus précisément le ciel bruxellois, théâtre d'un ballet permanent d'avions prêt à atterrir ou en plein décollage depuis l'aéroport de Zaventem. Le survol des avions au-dessus de la région Bruxelles-Capitale est un problème, vous le savez, vieux comme le monde. Mais aujourd'hui, une association d'habitants tente d'évaluer le coût de ces survols et la note est plutôt salée, 4 à 6 milliards d'euros, rien que ça. Thomas Deschamps, ce calcul se base surtout sur la baisse de valeur des habitations survolées par la nouvelle route aérienne au-dessus du nord de la capitale.
5: Depuis l'année dernière, une zone encore plus densément peuplée de Bruxelles est survolée. En colère, ses habitants préviennent, il y aura des pertes financières pour tout le monde, y compris pour la région bruxelloise et ses communes. Vincent Van Weinsberge du collectif Free Air for Brussels.
6: C'est en fait dû à la dépréciation des maisons. Donc on a calculé le montant de dépréciation des maisons à environ 3 milliards. Et donc le fait que ces maisons soient dépréciées quand elles sont revendues, ceci a un impact sur le précompte immobilier et sur le droit d'enregistrement.
5: Des pertes que ce collectif estime à minimum 4 milliards d'euros en 20 ans. Un calcul qui repose entre autres sur l'idée d'une contestation de grande ampleur du revenu cadastral des milliers de logements concernés. Possible mais improbable, nous répond l'avocate en droit fiscal Sabrina Scarna.
7: L'argument du survol pourrait être en soi un argument éventuellement, mais il faut que ça se passe au moment de la révision. Et c'est le propriétaire qui doit venir proposer un nouveau revenu cadastral. Donc, c'est peut-être intelligent d'aller avoir des effets comparatifs, de pouvoir effectivement contester, challenger les coefficients que fixe l'administration fiscale par rapport au nombre de salles de bain ou que sais-je.
5: Plusieurs communes prévoient déjà une procédure en justice à l'automne à laquelle pourrait se joindre le collectif de citoyens pour tenter de faire plier le fédéral.
0: Les précisions de Thomas Deschamps. Ce samedi marquait aussi les 70 ans de la catastrophe du bois du Casier. Le 8 août 1956, 262 mineurs perdaient la vie dans l'incendie d'une mine de Marcinelle dans la région de Charleroi. Des commémorations ont eu lieu aujourd'hui avec les familles des victimes, des représentants officiels, mais aussi d'anciens mineurs comme Jules, mineur français pendant 31 ans qui traverse la frontière chaque année pour ce devoir de mémoire.
8: C'est un devoir de mémoire. Je viens depuis longtemps déjà ici. Bien chaque année, je viens. J'étais moi-même mineur au fond, 31 ans.
9: Vous en avez connu, vous, des accidents?
8: Ah ben oui. Hein. Le 27 décembre 1974, entre Noël et Nouvel An, la mine elle avait été fermée pendant quelques jours. Et quand ils ont remis en route la mine, il y a eu un coup de grisou. Il y a eu 42 de mes copains, ils ont été tués.
9: Mieux que quiconque, en fait, vous comprenez ce qui s'est passé ici.
8: Ah ben ouais.
9: C'est quoi? C'est une fratrie? Les anciens mineurs?
8: Ah ouais, on était tous main dans la main, hein. Il n'y avait pas de couleur de peau, hein. Marocain, algérien, polonais, italien, portugais, on était tous, au fond, c'était tous des frères. Hein.
9: C'est une grande famille, en fait, qui se trouve ici aujourd'hui?
8: Ah bah oui, hein. Tous des mineurs. Hein.
0: Voilà pour Jules, ancien mineur français présent aux commémorations du bois du Casier, au micro de Nicolas Rondelet. L'intelligence artificielle a donc, je vous le disais en titre, une soif d'électricité. Pour faire tourner ses futurs centres de données, Amazon construit en ce moment une centrale à gaz géante aux États-Unis. Une fois terminée, Boris Van Acker, elle deviendra la plus grande, mais aussi la plus grosse source d'émissions de gaz à effet de serre du pays.
10: Pour alimenter ses serveurs, Amazon construit donc sa propre centrale électrique. Cela se passe dans l'ouest du Texas, dans une région désertique proche de la frontière mexicaine. Elle sera directement reliée au futur centre de données sans passer par le réseau électrique texan. Le projet prévoit la construction de 35 turbines à gaz et une autorisation d'émettre plus de 30 millions de tonnes de gaz à effet de serre par an, un tiers des émissions annuelles de la Belgique.
0: Et Boris aussi est

0: Étonnant que cela puisse paraître, cette infrastructure géante, elle a été repérée depuis l'espace.
1: Oui, grâce à une entreprise, CleanView, spécialisée dans l'analyse d'images satellites publiques, qui a fait le lien entre les photographies et les permis de construction déposés. Le porte-parole d'Amazon a confirmé l'information et assure dans le même temps maintenir son objectif de neutralité carbone d'ici 2040, même si les émissions globales du géant américain ont grimpé de 58% depuis 2019. Rien ne semble arrêter l'industrie de l'intelligence artificielle et son gigantisme. Cette centrale à gaz deviendra la plus puissante des États-Unis.
0: Dans le reste de l'actualité internationale, les feux et les incendies qui continuent d'engloutir certains morceaux de l'Europe. Alors que le méga-feu du Gros Bessillon dans le Var en France n'a été fixé qu'hier, c'est au tour du nord de l'Italie de brûler. Un incendie s'est déclaré à une vitesse fulgurante hier soir sur les rives du lac de Garde, zone hyper touristique durant l'été. Plus de 200 personnes ont déjà été évacuées. Des dizaines de touristes séjournant dans des villages de vacances ont été mis en sécurité. En Thaïlande, le bilan de cette fusillade dans une école hier passe à 9 morts. Une jeune fille de 12 ans a succombé aujourd'hui à ses blessures. Pour rappel, un adolescent de 14 ans avait d'abord abattu ses deux grands-parents, puis 5 autres personnes de son école avant de se donner la mort. C'est donc reparti pour le championnat belge de football. La saison 2026-2027 est lancée. 3 rencontres au programme ce samedi et notamment le retour des Rouches. Le Standard de Liège reçoit le Cercle de Bruges. Les Standardmen et leur coach Vincent Evrard trépignent d'impatience avant de retrouver l'ambiance bouillonnante du stade de Sclessin.
2: Tout le monde en a un peu marre et c'est normal. Des matchs de préparation, des matchs sans enjeu. Je pense qu'on a senti déjà un petit truc avec la Juve à domicile où on a retrouvé Sclessin, beaucoup de monde dans le stade. Même si je suis content des matchs amicaux qu'on a joués, de l'intensité certainement, celui contre la Juve et en termes d'intensité physique et tout ça, c'est ce qu'on avait besoin, ces petites touches du public et tout ça, c'est ce qui nous manque aujourd'hui, le staff comme les joueurs.
0: Vincent Evrard, coach du Standard de Liège, au micro de Pierre Capard. Standard Cercle de Bruges, c'est à partir de 18h15. Match à suivre sur RTBF Vivacité, tout comme le déplacement de l'Union à Westerlo. Ce sera à 20h45. Enfin, les coureuses du Tour de France se rapprochent à vitesse grand V de Nice, ville arrivée de cette 8e et avant-dernière étape du Tour. C'est toujours la Polonaise Kasia Niewiadoma qui porte le maillot jaune. Résultat de l'étape dans le journal de 18h. Voilà pour le journal de 17h. Belle soirée à notre écoute.
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5: Bonjour, excellente fin de journée. Aujourd'hui, on entre dans la Dolce Vita, comme dans un cocon, dans un petit paradis de sensations délicieuses. Avec une chanson qui fait recette depuis l'époque de Maurice Chevalier, tous ces petits frissons, ces petits et ces grands frissons d'ailleurs, font encore des adeptes plusieurs décennies plus tard, par exemple auprès de la chanteuse américaine Renée Marie.

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C'était l'une des chansons qui célébrait les plaisirs de la vie, tous les plaisirs retrouvés dans l'immédiate après-guerre. L'américaine Renée Marie en a livré sa version en 2014 sur un hommage à la malicieuse Eartha Kitt qui avait popularisé la chanson de Maurice Chevalier aux États-Unis dans les années 50. On continue avec une déclaration d'amour. Sur un je t'aime qui devrait se répéter à l'infini. Say it over and over again. C'est aussi la caresse d'un des plus grands sax ténors de l'histoire. Voici John Coltrane en 1963.

La voix, merveilleuse voix de Terry Callier, guitariste et chanteur folk de Chicago. Il s'est éteint il y a une vingtaine d'années. Cette émouvante reprise d'un thème tiré de la bande originale du film Spartacus figure sur l'album Timepiece, paru chez Verve en 2000. Le titre Spartacus guide notre imagination vers l'antiquité gréco-romaine. C'était en partie d'ailleurs la source d'inspiration, parlons même plutôt d'une sorte de dada symboliste chez Eric Satie. Le titre même de Gnossienne ou de Gymnopédie trouve leur source dans l'univers mystique rituelique de la Grèce antique. Cette réécriture jazz de la première Gymnopédie de Satie est l'œuvre du trio d'Enrico Pierannunzi, Diego Humbert et André Ceccarelli. 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

enchaîné à la musique de Gabriel Pierney. C'était un bien joli standard de Harry Warren. There Will Never Be Another You faisait partie du répertoire de Chet Baker dans les années 1950 et réapparaît tout naturellement, de manière récurrente, dans les hommages rendus aux trompettistes et chanteurs américains, hommages qui sortent donc de manière régulière et sous différentes formes. Ici, c'était un duo français qui réunissait David Enko à la trompette et Marc Pernoud au piano. There Will Never Be Another You, revoici la version de Chet Baker en 1954.

Cela fait exactement 70 ans que des générations d'amateurs, d'érudits s'interrogent pour savoir si l'album Chet Baker Sings est l'expression d'un trompettiste qui chante ou d'un chanteur qui joue de la trompette. Et tandis que l'homme de la rue, en réalité surtout la femme de la rue, était conquise par la délicatesse du chanteur autant que du trompettiste, les bons hommes férus de jazz, eux, faisaient souvent la moue interloquée par cette voix presque androgyne qui cadrait si mal avec l'univers viril des jazzmen de l'époque. Très sentimental aussi, et c'est tout de même bien souvent le cas. Pour quantité de grands standards, voici For All We Know, chanson des années 30 de G.F. Coates dans une version contrebasse-guitare d'Arild Andersen et Ralph Towner.

La voix de Raquel Anduenza sur un air vénitien du milieu du XVIIe siècle, Vieni in questo seno, était un extrait de l'opéra La Rosinda de Francesco Cavalli, accompagné à la guitare baroque, par Javier Sabatta. Voici des cordes à la croisée des chemins et un imaginaire un peu apatride qui rassemble le joueur de zarbe d'origine iranienne, aujourd'hui parisien, Bijan Shemirani, et le guitariste Kevin Sedicki.

Orient Express, c'était l'une des compositions partagées de Bijan Chemirani et de Kevin Sedicki sur leur album Imaginarium chez World Village. Venu d'un Orient très lointain, Yun Sun Na développe son jazz vocal bien à elle, tantôt très raffiné, tantôt plus passionné. Une éclosion artistique qui s'est épanouie en Europe, à Paris tout spécialement. Son 13e album, Lost Pieces, vient tout juste de sortir et marque les 25 ans de carrière de la chanteuse coréenne. Lost Pieces, la plage titre de ce dernier album, évoque la perte, certes, mais aussi les reconstructions.

L'ambiance douce amère de Yoon Sun-na, un univers de plus en plus personnel. Les compositions originales prennent véritablement le dessus, reléguant de plus en plus les standards au passé. Lost Pieces déploie aussi de beaux arrangements de cuivre, de cordes et de marimba. Les percussions, elles sont carrément au centre du projet suivant. Gerard Spencer est reconnu comme l'un des pionniers du hang et des handpan en Belgique, et avec Joachim Lacrosse au sitar, ils s'abandonnent tous les deux à toutes sortes d'hypnoses délicieusement orientales.

Mosang, c'est une petite fenêtre qui s'ouvre sur la scène folk indépendante en provenance de Melbourne, autour de la guitariste Gracie Sinclair. Le Folk Beach Trio rassemble trois anciennes copines de lycée qui jouent ensemble depuis leur adolescence. Elles ont trouvé aussi une belle entente vocale pour parler des absurdités, des petits drames, des fragilités de la vingtaine. Et après la jeunesse, voici la maturité, voici l'inspiration d'un duo de guitares virtuoses, les frères Odair et Sergio Assad. Ils avaient obtenu un Latin Grammy aux Grammy Awards en 2008 dans la catégorie de la meilleure composition contemporaine. Pour un morceau qui faisait immédiatement écho au Moyen-Orient, Tahia Ilosulina signifie en arabe « hommage à nos racines ». Le grand-père des deux musiciens avait immigré du Liban vers le Brésil à l'aube du XXe siècle.

Sergio et Odair Assad, les deux frères Assad, qui se sont imposés tant par leur jeu virtuose, la qualité de leur transcription, mais aussi par leur composition originale. Et si ce que nous venons d'entendre, Taïa Liosulina, si ce morceau est un formidable hommage à leurs racines libanaises, il est un peu l'exception qui confirme la règle tout de même, car les deux frères Assad, natifs de l'État de Sao Paulo, se sont surtout consacrés à diffuser un choro brésilien moderne. Qui plus est, le Brésil de leur enfance leur a offert un véritable paradis musical entre tradition, samba et bossa nova.

De la joie, des guitares, une sensation d'évasion et la voix sucrée de Bebel Gilberto. Segundo, ce titre avait été également écrit et composé par la fille de João Gilberto au début des années 2000 et qui reste complètement en phase avec les sonorités les plus classiques de la bossa nova amorcée 40 ans plus tôt, par exemple, un tube parmi les tubes. Vous pourriez même protester en disant que l'air a vraiment déjà été beaucoup trop entendu, et pourtant il y a de la finesse, une fantaisie tout à fait réjouissante dans cette version, une de plus donc, des Eaux de Mars. Une interprétation à quatre claviers, Eric Lénini, Boyan Z, Pierre de Bettmann et Baptiste Trottignon.

Quatre claviers et quatre formidables personnalités en parfaite sympathie. Éric Lénini, Boyan Z, Pierre de Bettmann, Baptiste Trottignon, qui se sont visiblement beaucoup amusés dans l'espace de ce carré magique entre deux pianos acoustiques et deux Fender Rhodes. Ils ont nommé leur groupe Pianoforte, pianiste également, pianiste avant tout. Mais chanteuse aussi. À certains moments, la jeune bruxelloise Margot Vranken révélait toute son ambition artistique sur son album Purpose en 2020.

0: Cueras de Bandoneón, un vieux tango début de siècle, début 20e siècle bien sûr, composé par Aníbal Troilo et interprété par William Sabatier et Ciro Pérez. La nostalgie des tangos de grand-papa, c'est encore un style entretenu avec une certaine fantaisie d'ailleurs par une poignée d'artistes argentins, tout ce qu'il y a de plus actuel des artistes d'aujourd'hui. L'un des plus appréciés, y compris en Europe, est le poète et chanteur Melingo.
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toute la douceur, toute l'humanité de Harry Belafonte. Harry Belafonte, le meilleur promoteur de la Jamaïque et des Antilles dans les années 50, par exemple avec cette chanson, cette prière créole, pleine de gratitude pour les cadeaux de la terre. Voici un autre poète du terroir. Il nous ramène en Europe, en terre méditerranéenne. Daniele di Bonaventura et son bandoneon dont il est inséparable et qu'il fusionne ici au vibraphone et marimba.

Danza Mediterranea, le trio Métamorphosis, association des vibraphones et marimba de Philippe Biondi et Jean-Michel Gianelli avec Daniele Di Bonaventura au bandoneon. Et l'Italie reste présente à nos oreilles et dans le cœur de Mélanie de Biasio. Mélanie de Biasio qui y consacre pleinement un album, Il Viaggio. Et ce voyage, c'est un retour dans le village des Abruzzes, dont elle a capté le son du vent, les cloches des églises, les oiseaux, pour mieux renouer avec la mémoire de ses grands-parents qui ont laissé derrière eux ces merveilleux paysages en immigrant en Belgique dans les années 50.

0: Passacaglia al modo mio, une passacaglia originale composée par Rolf Liselvand et directement inspirée de la littérature baroque pour Archilute Chitarone, la passion première du luthiste Rolf Liselvand. C'était la dernière étape de notre Dolce Vita ce soir. On se retrouve demain, bien sûr, à l'issue du journal de 17h et puis tous les samedis et dimanches soir de l'été à 19h. Musique 3 vous propose par Oui Dire, une émission de Pascal Tison.
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0: Marianne Chaillant enseigne la philosophie dans un lycée de Marseille et la question qu'elle pose, qui est essentielle avec des jeunes à l'aube de leur vie, c'est celle précisément d'écrire sa vie. Comment fait-on et surtout, qu'a-t-on comme liberté pour écrire cette page? Cette page de notre vie est déjà une page brouillée ou toujours un brouillon qui va servir à y poser nos actes?
1: I'm Mr. Nobody, a man who doesn't exist.
0: Ne pas estimer la vie, toute la vie, ce n'est pas la mériter, disait Léonard de Vinci. Et c'est un peu ce qu'elle essaye de nous dire, Marianne, à travers son petit livre clair et puissant qui nous emmène avec elle sur la crête

0: à ne manquer sous aucun prétexte et qui est publié aux éditions de l'Observatoire.
1: We don't know who Mr. Nobody is. Neither does he. Our patient's memories are confused.
2: So Nemo, have you made up your mind? Do you want to come with me or do you want to stay with your father?
3: We cannot go back. That's why it's hard to choose.
4: Nemo!
3: You have to make the right choice. As long as you don't choose, everything remains possible.
5: I'm sorry, I don't understand. Did you stay with your father or go with your mother?
1: Remember.
6: Hello, Nemo.
7: I want you.
5: I want you too.
8: For as much as Anna and Nemo have consented together in holy wedlock, for as much as Elise and Nemo...
0: Vous partez d'une photo de classe, Marianne. Et pourquoi celle-là et pourquoi pas une photo de classe qui serait de vous ou de vous en tant qu'enseignante?
9: Il y aurait une réponse bien philosophique. La vérité, c'est juste qu'au moment où j'en ai eu besoin, je ne trouvais pas de photo de classe où j'apparaissais. Et la première que j'ai trouvée, c'est une photo de classe de mon père. Il a 7 ans sur la photo, c'est une école de garçons à La Ciotat, elle est en noir et blanc. Et je me suis dit qu'elle ferait l'affaire, d'autant plus qu'elle ressemble singulièrement aux photos de classe devant lesquelles le fameux, l'incomparable professeur Keating conduit ses étudiants. Rappelez-vous, dans Le Cercle des Poètes Disparus, il conduit ses étudiants devant les photos des promotions qui les ont précédées. Ce sont des vieilles photos en noir et blanc aussi, avec des garçons aussi uniquement. Et je me suis dit, c'est parfait, je vais faire revivre à mes élèves ce premier cours inaugural merveilleux du professeur Keating. Donc ça marchait très bien.
10: Le latin terme pour ce sentiment est carpe diem. Who knows what that means? Carpe diem. That's seize the day.
11: Very good, Mr.
10: Meeks.
11: Meeks. Another unusual name. Seize the day. Gather ye rosebuds while ye may. Why does the writer use these lines?
12: Because he's in a hurry.
11: No. Ding. Thank you for playing anyway. Because we are food for worms, lads. Because believe it or not, each and every one of us in this room is one day going to stop breathing, turn cold, and die.
9: Et le but de choisir cette photo de classe, c'était d'essayer de faire naître chez mes élèves ce même enthousiasme qu'on voit chez les étudiants de Keating au moment où je leur faisais rencontrer la philosophie. Puisque vous vous rappelez sûrement que lors de cette scène, le professeur Keating ne les amène pas là pour simplement visiter l'établissement, mais pour les interroger, en leur disant, ces élèves ont... Où sont-ils désormais? Et il leur dit, ils fertilisent les jonquilles. Au moment où la photo est prise, ils ont leur vie devant eux.
11: Peruse some of the faces from the past. You've walked past them many times. I don't think you've really looked at them. Same haircuts, full of hormones, just like you. Invincible, just like you feel. The world is their oyster. They believe they're destined for great things, just like many of you. Their eyes are full of hope, just like you. Did they wait until it was too late to make from their lives even one iota of what they were capable? Because you see, gentlemen, these boys are now fertilizing daffodils. But if you listen real close, you can hear them whisper their legacy to you. Go on, lean in.
9: Et il leur lit ce poème de Ronsard, « Cueillez aujourd'hui les roses de la vie ». J'en ai fait autant, j'ai présenté la photo à mes élèves. Dieu merci, pour l'instant, mon père qui est sur la photo est toujours...
0: Ne fertilise pas les jonquilles,
9: il est toujours là. Néanmoins, comme je leur ai dit qu'il s'agissait de mon père. Quand la photo est prise, il était à l'aube de sa vie. Aujourd'hui, il a 73 ans, il a écrit une partie de sa vie. Je leur ai dit le poème de Ronsard, je leur ai même lancé cette invitation que Yankelevitch lançait à ses étudiants, « Ne manquez pas votre unique matinée de printemps ». Et j'ai vu que ça marchait, ce que je visais par cette stratégie a fonctionné. C'est-à-dire que mes élèves qui ont 17 ans, on est en classe de terminale, ont ressenti cet enthousiasme devant cette matière qui les interroge. Quel sens voulez-vous donner à votre vie? Comment entendez-vous

0: rendre votre existence véritablement vivante. Ils étaient extrêmement enthousiastes à l'idée de devenir les auteurs de leur vie et d'ajouter leur rime au grand spectacle du monde, comme le dit Whitman, le poète que cite Keating. Sauf que, au moment où je leur ai fait cette promesse de devenir les auteurs de leur vie, en les observant, je ne sais pas pourquoi j'ai pensé à ce début de la pièce d'Anouilh, Antigone, où tous les personnages sont sur scène, Antigone, Aimon, etc. Et où le prologue, la voix off, pour ainsi dire, nous dit, eh bien, comme dans toutes les tragédies, vous voyez, Antigone, elle ne le sait pas là, mais tout à l'heure il faudra qu'elle meure. Et Aimon, il est heureux parce qu'il vient de se fiancer avec Antigone, mais il ignore qu'il n'y aura jamais de mari d'Antigone sur Terre, car tout à l'heure il devra mourir. Et au moment donc où je dis à mes élèves, oh, emparez-vous de votre existence, soyez l'auteur de votre vie, je les regarde et je me demande, est-ce que leur vie n'est pas finalement comme dans une tragédie grecque, et à la manière d'Antigone et d'Aimon, déjà dessinée par avance? Je les invite à devenir auteurs de leur vie, mais de leur vie, que leur appartient-il d'écrire? Doit-on considérer que leur avenir est une page blanche offerte à la force de leur volonté? Ou bien qu'en vérité, la force du destin va les frapper et les emportera, quelle que soit leur volonté? Doit-on reconnaître à l'inverse qu'ils sont pris dans des déterminismes qui les enserrent? Et si oui, ces déterminismes sont-ils indépassables? Ou bien pourront-ils, et si oui, comment, leur échapper?
1: Ils nous cracheront à la figure. Et il faudra avancer dans leur haine, sur la charrette, avec leur odeur et leur rire, jusqu'au supplice. Et souffrir? Il faudra souffrir, sentir que la douleur monte, qu'elle est arrivée au point où on ne peut plus la supporter, qu'il faudrait qu'elle s'arrête, mais qu'elle continue pourtant et monte encore, comme une voix aiguë. Je ne peux pas. Je ne peux pas.
2: Comme tu as bien tout pensé.
1: Toute la nuit. Pas toi?
2: Si, bien sûr.
1: Tu sais? Moi, je ne suis pas très courageuse.
2: Moi non plus. Mais qu'est-ce que cela fait?
1: Tu n'as donc pas envie de vivre, toi?
2: Pas envie de vivre. Qui se lever la première le matin, rien que pour sentir l'air froid sur sa peau nue? Qui se coucher la dernière, seulement quand elle n'en pouvait plus de fatigue, pour vivre encore un peu plus la nuit? Qui pleurait déjà, toute petite, en pensant qu'il y avait tant de petites bêtes, tant de brins d'herbe dans le pré, et qu'on ne pouvait pas tous les prendre.
1: Oh, ma petite sœur.
2: Ah non, laisse-moi. Ne me caresse pas. Tu as bien réfléchi, tu dis. Tu penses que toute la ville hurlante contre toi, tu penses que la peur et la douleur de mourir, c'est assez.
1: Oui.
2: Sers-toi de ces prétextes.
1: Je t'en supplie, Antigone. C'est bon pour les hommes de croire aux idées et de mourir pour elles. Toi, tu es une fille.
2: Une fille, oui. Et j'ai assez pleuré d'être une fille.
1: Ton bonheur est là, devant toi. Et tu n'as qu'à le prendre, tu es fiancée. Tu es jeune, tu es belle.
2: Non, je ne suis pas belle.
1: Pas belle comme nous, mais autrement. Tu sais bien que c'est sur toi que se retournent les petits voyous dans la rue. Que c'est toi que les petites filles regardent passer, soudain muettes, sans pouvoir te quitter des yeux jusqu'à ce que tu aies tourné le coin.
2: Des voyous. Des petites filles.
1: Et Aimon, Antigone?
2: Je parlerai tout à l'heure à Aimon. Aimon sera tout à l'heure une affaire réglée.
3: Alors vous leur tracez un chemin, hein, entre ce destin, la force du destin et le libre arbitre et la liberté. C'est un chemin compliqué parce que finalement, la force des déterminismes, comme vous l'évoquez, elle est bien là, cette force, incontestable, même si on peut tout de même la contester. Alors vous faites un chemin qui commence par l'Antiquité et puis qui traverse Spinoza, qui tout d'un coup nous ragaillardit quand même d'une certaine manière, et puis qui va plus loin encore jusqu'à l'écriture de sa propre vie réelle. Comment faites-vous ce chemin? Est-ce qu'ils ne sont pas abasourdis quand ils découvrent justement la position stoïcienne?
0: Si, d'ailleurs je raconte, pour que le livre soit très concret, j'essaie vraiment d'incarner les concepts philosophiques, soit à travers des œuvres de la culture populaire, soit à travers vraiment des récits de cours que j'ai vécu, et notamment un cours sur les stoïciens qui est inoubliable pour moi, où je présente à mes élèves la doctrine stoïcienne donc du destin, hein, c'est-à-dire que si un stoïcien était parmi nous là dans notre émission et qu'il m'entendait poser la question que nous appartient-il d'écrire, il répondrait très clairement rien. Nous ne sommes pas auteurs. Nous ne sommes pas auteurs. En revanche, nous sommes acteurs. Et pour eux, c'est pas rien, ça. Être acteur, c'est en cela que réside notre liberté. Non, nous ne choisirons pas ce de quoi sera fait notre vie. Cela a déjà été défini par la providence, par le destin. Néanmoins, ils appellent liberté, eux, le fait d'accepter ce rôle que la nature nous a confié. Non seulement de l'accepter, mais il va encore plus loin, et la tâche est difficile. Mais l'aimer encore, et quel que soit ce destin, ce qui est une tâche particulièrement redoutable. Je cite par exemple Victor Hugo, dont la fille est morte de façon tragique, et j'essaie de me demander comment expliquer à un Victor Hugo qu'il doit non seulement accepter, mais aimer le rôle que lui a confié la nature. Je pose à mes élèves cette question, et je leur dis, y a-t-il quelque chose dans votre vie face à quoi vous êtes d'abord ready, que vous avez voulu refuser dans votre vie? Alors certains ont évoqué la naissance d'un frère qu'ils ne voulaient pas, le divorce des parents, l'arrivée d'un beau-père mal aimé, voire des tragédies, hein, voilà, des violences sexuelles qu'ils avaient subies, etc. etc. Évidemment, disent-ils, comment accepter cela? Comment accepter? Comment encore plus l'aimer? Et pourtant, ces mêmes élèves qui confiaient donc ces événements qui, au départ, leur faisaient regarder la doctrine stoïcienne avec crédulité, m'ont dit, et pourtant, est-ce que c'est pas vrai? C'est venu d'eux. C'est à partir du moment où j'ai consenti et que j'ai cessé de me raidir face à ce que la vie m'avait donné à éprouver, que j'ai consenti par un travail personnel, parfois psychanalytique, que d'une certaine manière, je me suis libérée. Et certains ont éclaté en larmes. C'était un cours magnifique, où vraiment la doctrine stoïcienne, je l'ai vu vivre en eux. Elle a beau avoir été écrite dans l'Antiquité, elle a quelque chose encore à nous apprendre. Les mêmes qui m'avaient dit « Mais madame, comment parler de liberté si vous me parlez de destin ?» Les mêmes sont sortis en disant « Je comprends. Je comprends qu'on peut se sentir libre, même dans le cadre d'une pensée du destin, quand on fait du consentement à la nécessité la clé de la liberté. »
3: C'est désir ce que tu as ce que tu désires.
0: Oui, c'est ça. C'est-à-dire qu'il y a une vraie discipline du désir. Il faut cesser de désirer ce qui ne dépend pas de nous, mais apprendre à désirer ce qui dépend de nous et apprendre à aimer ce que la nature nous a confié, ce qui, encore une fois, est redoutable. Et les stoïciens eux-mêmes le savent, hein, puisqu'ils nous invitent à pratiquer des exercices spirituels. C'était une tâche quotidienne que de s'exercer à vivre en stoïcien. Mais voilà, pour eux, la liberté, c'est cela, et aucunement ce concept de libre arbitre qui voudrait faire de nous les auteurs d'une page blanche, sur une page entièrement blanche, d'un avenir qu'il nous appartiendrait complètement de dessiner.
3: Et pourtant, on est vraiment dans un fantasme de l'autodétermination aujourd'hui.
0: Oui.
3: Alors comment est-ce qu'ils réagissent justement? Parce qu'ils sont confrontés à ça. Les désirs, c'est les désirs consuméristes qui nous fondent.
0: Non, vous avez raison. Et je m'en suis rendu compte en écrivant le livre que le discours ambiant avait choisi son camp sur cette question. Hein. Et en l'occurrence, c'est le camp que j'envisage en deuxième position du livre, le camp de la force de la volonté, un discours du libre arbitre, un discours méritocratique. Mon avenir, j'en serai l'auteur proportion de la force de ma volonté, etc. Donc quand j'enseigne à mes élèves la philosophie sartrienne, qui plaide pour ça, hein, pour dire que oui, bien sûr, on est dans une certaine, ce qu'il appelle une situation, on a certains parents, on grandit dans un certain milieu socio-économique, on hérite ou pas d'un patrimoine génétique favorable ou douloureux, mais Sartre nous dit, bah, vous savez quoi, eh bien tout ça, c'est neutre, parce qu'il ne dépend pas de vous de choisir ce qui vous est donné, mais il dépend de vous de faire quelque chose de ce qui vous est donné. C'est une philosophie qui est à la fois extrêmement enthousiasmante parce qu'elle place en nous le principe de nos actions. Elle nous dit « vous allez pouvoir écrire votre vie », donc ça c'est quand même tout à fait enthousiasmant. En même temps, c'est une doctrine extrêmement angoissante puisque du coup, si je suis libre, il y a tout ce vertige des choix à faire, de la contingence, de la responsabilité. Si je suis entièrement libre, alors je n'ai pas d'excuses. Ce qui m'arrive m'est arrivé et c'est mon fait. C'est une philosophie enthousiasmante et anxiogène en même temps. Et à la fin, quand je poursuis mon livre, je rencontre des auteurs qui me disent « Oui, enfin, c'est surtout une philosophie illusoire. » Philosophie illusoire parce que dire que l'homme est entièrement libre, c'est méconnaître la force des choses. Et donc, je choisis comme la troisième partie de mon livre, que j'intitule « La force des choses », titre que je reprends à Simone de Beauvoir, d'ailleurs comme un espèce de pied de nez, dans le sens où je m'oppose à cette philosophie sartrienne et de Simone de Beauvoir, où je montre que tout de même, tout de même, et d'ailleurs Simone de Beauvoir le dit elle-même, elle se rend compte un peu plus tard dans sa carrière que leur réflexion était située. C'est-à-dire que c'est bien la philosophie, je vais le dire de manière très grossière, mais c'est bien la philosophie d'un bourgeois de dire que quand tu veux, tu peux. Et d'ailleurs, dans le livre, j'évoque, pour rendre encore une fois très concret mon propos, des débats auxquels j'ai assisté ou que j'ai menés en cours entre élèves, certains extrêmement sartriens dans ce discours-là que vous évoquez, quand tu veux, tu peux. Les gens qui font grandir leurs enfants dans des quartiers en difficulté, c'est parce qu'ils ne se sont pas assez bougés dans leur vie pour offrir à leurs enfants les chances. Un discours quand même qui...
3: On reconnaît certaines phrases du président, là. Hein, oui. Traverse la rue.
0: Traverse la rue, exactement. Et donc ce discours, et je vois que certains élèves le relaient, et d'autres sont extrêmement choqués en disant « mais enfin, c'est méconnaître la force des choses ». Et puis, c'est faire une erreur philosophique. Et alors, généralement, je leur présente plein de philosophes extrêmement classiques, et puis je leur présente aussi la thèse d'une philosophe que j'ai eu la chance d'avoir comme enseignante, qui s'appelle Chantal Jacquet. Et Chantal Jacquet, elle est spécialiste de Spinoza. Pour ceux qui liront mon livre et verront, c'est que Spinoza, c'est un peu aussi ce qu'il nous apprend. Mais Chantal Jacquet, c'est une transclasse. C'est-à-dire, c'est un concept qu'elle invente. Auparavant, il existait le concept de transfuge de classe. Elle parle de transclasse. Ce sont ces personnes qui transitent d'une classe socio-économique à une autre. Elle est née dans une famille pauvre de Savoie. Quand je l'ai connue, elle était enseignante à la Sorbonne. Et c'est la spécialiste française de Spinoza. Elle pourrait tenir un discours extrêmement orgueilleux et dire « Regardez comment je me suis élevée par la force de ma volonté ». Et ce que je trouve merveilleux chez elle, c'est qu'au lieu de s'enorgueillir, elle nous dit qu'il faut avoir ni honte ni orgueil et que tout parcours de vie est le fruit d'une complexion de facteurs et que la notion de self-made man est une illusion philosophique qui sert certains discours méritocratiques qui confortent l'ordre établi, qui du coup omet de s'interroger sur les raisons qui font que certains ont la force de traverser la rue et d'autres pas, que certains ont la force de traverser la rue et de trouver un emploi et d'autres pas. Et elle nous dit que ce discours méritocratique est vraiment une imposture philosophique, à la manière d'Albert Camus lorsqu'il reçoit le prix Nobel de littérature. Au lieu de dire « Regardez hein, comment ce petit enfant d'une grand-mère analphabète est devenu, regardez quelle force de ma volonté !» Non, il écrit à son instituteur, vous vous rappelez cette lettre magnifique à son instituteur Louis Germain, et il lui dit « Sans vous, sans cette main tendue !» Et pour le parcours de Camus, il a fallu cette main tendue et tant d'autres affluents qui ont nourri et qui ont donné force à la rivière de son existence, pour ainsi dire. C'est pas simplement Albert Camus et la somme de ces affluents. Et c'est ce que nous invite à penser Chantal Jacquet, que cette idée d'un homme qui se ferait seul sur la force de sa volonté est une idée totalement illusoire, mensongère et toxique.
4: En recevant la distinction dont votre libre académie a bien voulu m'honorer, ma gratitude était d'autant plus profonde que je mesurais à quel point cette récompense dépassait mes mérites personnels. Tout homme, et à plus forte raison, tout artiste, désire être reconnu. Je le désire aussi. Mais il ne m'a pas été possible d'apprendre votre décision sans comparer son retentissement à ce que je suis réellement. Comment un homme presque jeune, riche de ses seuls doutes et d'une œuvre encore en chantier, habitué à vivre dans la solitude du travail, ou dans les retraites de l'amitié, n'aurait-il pas appris avec une sorte de panique un arrêt qui le portait d'un coup seul et réduit à lui-même au centre d'une lumière crue? De quel cœur aussi pouvait-il recevoir cet honneur à l'heure où en Europe d'autres écrivains et parmi les plus grands sont réduits au silence et dans le temps même où sa terre natale connaît un malheur incessant? J'ai connu ce désarroi et ce trouble intérieur. Pour retrouver la paix, il m'a fallu en somme me mettre en règle avec un sort trop généreux. Et puisque je ne pouvais m'égaler à lui en m'appuyant sur mes seuls mérites, je n'ai rien trouvé d'autre pour m'aider que ce qui m'a soutenu tout au long de ma vie et dans les circonstances les plus contraires, je veux dire l'idée que je me fais de mon art et du rôle de l'écrivain. Je ne puis vivre personnellement sans mon art, mais je n'ai jamais placé cet art au-dessus de tout. S'il m'est nécessaire, au contraire, c'est qu'il ne se sépare de personne et me permet de vivre tel que je suis au niveau de tous. L'art n'est pas à mes yeux une réjouissance solitaire, Il est un moyen d'émouvoir le plus grand nombre d'hommes en leur offrant une image privilégiée des souffrances et des joies communes. Il oblige donc l'artiste à ne pas se séparer. Il le soumet à la vérité la plus humble et la plus universelle. Et celui qui souvent a choisi son destin d'artiste parce qu'il se sentait différent, apprend bien vite qu'il ne nourrira son art et sa différence qu'en avouant sa ressemblance avec tous.
3: Néanmoins, l'exception fonctionne parfois. Alors qu'est-ce qu'on fait avec cette exception ?
0: Mais cette exception, hélas, confirme la règle. Dans le livre, j'évoque la figure de Zinedine Zidane aux côtés de Chantal Jacquet, d'Annie Ernaux et de Camus, de tous ces transclas célèbres. Zidane, ça parle bien à mes élèves marseillais. Bien sûr qu'il y a un Zidane qui est né dans une cité de Marseille pauvre qui s'appelle La Castellane. Un jour, je soumets mes élèves au dilemme suivant. Parce qu'à Marseille, il y a cette cité pauvre qui s'appelle La Castellane. Mais il y a aussi une place qui s'appelle Castellane, par un hasard du vocabulaire. Le même nom désigne deux lieux au profil socio-économique radicalement différent dans Marseille. Et donc, La Castellane, c'est cette cité pauvre. Castellane, c'est cet endroit un peu huppé de Marseille. Et je leur demande de faire un procès. Certains avocats vont plaider la thèse que grandir à La Castellane et ou à Castellane, c'est quand même avoir un destin qui est un peu impacté. Et d'autres dire pas du tout, en sartrien, hein, pas du tout, peu importe l'endroit où on est entièrement libre de construire sa vie. Le procès se tient dans ma classe, les élèves se battent et tout, et puis à la fin, philosophiquement parlant j'entends, hein, et à la fin il y en a un qui lève la main discrètement et qui dit « je peux dire quelque chose, moi j'ai grandi à La Castellane, j'ai grandi à La Castellane ». Et tout ce que vous venez de raconter, là, les avocats sartriens, comme quoi grandir à La Castellane, on s'en fiche, que chacun peut, exemple Zidane, qui est né à La Castellane. Vous me parlez de Zidane, mais vous voulez que moi je vous parle des dizaines, des centaines d'enfants de La Castellane qui ne sont pas moins méritants que vous. C'était très fort ce moment, qui ne sont pas moins méritants que vous. Mais qui, et il nous décrit ce que c'est le quotidien. Et là, il nous a mis une espèce de gifle du réel par rapport à cette espèce de philosophie théorique sartrienne. Et le procès a été gagné, il a plié le match, quoi. C'est-à-dire qu'il a gagné, c'était l'évidence du réel. C'était l'évidence du réel. Assez triste d'ailleurs. Et cette année, j'ai un élève qui est venu me dire à l'inverse, vous voyez comme quoi les élèves me donnent beaucoup à penser. Un élève vient me dire à l'inverse, mais moi je viens là, de cet endroit aussi. Et j'ai besoin de croire, moi, à Sartre. Parce que si j'ai pas Sartre, vous me promettez quoi comme futur ? Alors c'était difficile entre un élève qui dit... J'ai besoin que vous reconnaissiez que c'est pas si facile. Il s'agit pas de traverser la rue. C'était le premier, hein. Et le second qui me dit, mais moi, madame, si vous me dites que c'est plié d'avance, qu'est-ce que je fais alors? Je viens plus en cours, c'est fini pour moi. C'est quand même une question douloureuse, cette question de la liberté. Comment on fait? Et encore une fois, Chantal Jacquet, retour à Chantal Jacquet, retour à Spinoza. Non, il n'y a pas de fatalité. Non, le déterminisme social n'est pas une loi des reins. Oui, des exceptions existent. Mais oui, il y a des conditions qui permettent ces passages. C'est ces fameux affluents. Et le fait que cet élève qui me dise « mais moi j'ai besoin de Sartre » se trouve en cours, c'est la promesse de l'école de la République. Est-elle toujours tenue ? C'est une autre question. Mais c'est la promesse.
3: Vous essayez de la tenir, en tout cas.
0: C'est clair. Voilà. Et c'est la promesse d'être des affluents, d'être ce fameux Louis Germain. Ouais. Ces rencontres, qui n'ont d'ailleurs pas plus de mérite, le mérite n'est nulle part. C'est-à-dire, c'est une rencontre de complexion de choses qui détermine le parcours d'une vie.
5: Le quatrième arbitre va attendre sans doute ce corner pour donner le temps additionnel.
6: Ah bah oui, on est déjà à 45-42 alors.
5: Oui.
6: Djorkaeff et but !
5: Zidane ! Deuxième but de Zidane !
6: Je vous avais dit, il y avait le corner qui venait, il y a eu deux corners et c'est le doublé de Zinedine Zidane ! Juste avant la mi-temps, l'équipe de France mène 2-0 face au Brésil au Stade de France.
5: Et je crois que les Français ont pris deux fois le ballon de la tête à la défense brésilienne, deux fois sur les corners et deux fois Zinedine Zidane. Corner de la gauche tiré par Michel Platini. Zinedine Zidane, une fois Zinedine Zidane, deux fois corner de la gauche tiré par Djorkaeff, corner de la droite tiré par Emmanuel Petit.
3: Vous évoquez hein, les affluents et Louis Germain. Il y a des gens, à certains carrefours de nos vies, qui nous disent « tu peux », qui nous autorisent à être. Oui. Il y a dans un très beau livre d'Henri Beauchaud, Antigone, justement, Jocaste va lui dire « mais tu peux être comme tes frères. Tu peux, au bord de la Cressonnière, faire des exercices que font tes frères. » Et elle y va. Et on a dans nos vies ces gens qui nous disent « tu peux ».
0: Et oui, et c'est effectivement, c'est essentiel ces rencontres.
3: Qui était la personne qui vous a dit « tu peux » ?
0: Oh, c'est fou, c'est magnifique que vous me posiez cette question parce que dans le livre, il y a la photo de mon père, photo de classe de mon père, mais à la fin, il y a une photo de classe sur le, où je suis, de seconde. Et pourquoi j'ai choisi cette photo ? Pour plusieurs raisons. Mais l'une d'entre elles, que j'ai jamais eu à commenter et à révéler, tant mieux, je vais vous la dire ici, c'est à cause de l'enseignante qui se trouve à côté de nous, qui est un professeur de mathématiques, qui s'appelait Madame Coutelin. C'était un très bon lycée de Marseille, le lycée Thiers. Et moi, j'arrivais d'un petit quartier de Marseille. Je n'étais pas destinée à aller au lycée Thiers. Je devais aller dans un autre lycée. Donc, quand j'arrive à Thiers, je suis impressionnée. Mon père m'avait dit, si tu tiens pas, on te ramènera hein, au bout d'un trimestre. C'était pas dit, quoi. C'était pas dit, cette affaire. Et quand j'arrive là-bas, en seconde, j'ai cette femme, cette prof de maths, qui était la reine du lycée. Impressionnante, une terreur. Une terreur. Moi, quand elle parlait, je me sentais très mal. J'avais peur. Et j'étais pas bonne en maths du tout. J'avais 8 de moyenne. C'était pas terrible du tout. J'avais des bonnes notes en littérature avec mon enseignante qui m'a fait découvrir Camus. C'est pour ça que j'ai choisi aussi la photo. Premier conseil de classe. Moi qui avais toujours été félicitée, je sais pas si en Belgique c'est pareil, mais on donne aux élèves, aux conseils de classe, des récompenses ou pas. Et moi, j'avais toujours eu la plus grande des récompenses qui sont les félicitations dans mon collège de secteur. Puis quand j'arrive là-bas au grand lycée Thiers, eh ben, conseil de classe, personne ne parle pour moi. Aucun prof ne dit « cette petite, j'y crois ». Et même pas ma prof de français, même pas mon prof d'histoire où je réussissais. Qui parle pour moi ? Eh bien, c'est cette prof de maths. Cette prof de maths où j'étais si mauvaise, c'est cette gloire du lycée où j'étais, qui dit « donnez-lui les encouragements ». C'est pas énorme, mais c'est énorme. Encouragez-la. Eh bien, de ce jour-là, ça a été à la vie, à la mort, entre elle et moi. Elle m'a reconnue, comme vous dites, elle m'a reconnue. Et le trimestre d'après, j'ai été félicitée. Et celui d'après, encore, et encore, et encore. Hélas, l'année d'après, l'année où je l'ai eue, elle avait déjà un cancer. Et l'année d'après, hélas, elle en est morte. Elle venait plus en cours, mais je lui écrivais toutes les semaines. Et je suis évidemment allée à son enterrement. Et je me suis fait la promesse que je ferais pour d'autres ce qu'elle avait fait pour moi. Ce regard qu'elle a posé sur moi, effectivement, m'a autorisée, m'a portée. Et j'essaie d'être aujourd'hui une enseignante capable d'offrir à mes élèves la même chose qu'elle m'a offert et d'être à mon tour, voilà, de rendre ce qu'elle m'a donné. Le jour où je suis devenue prof, je suis allée sur sa tombe pour lui dire « c'est mon tour ».
7: It's forever. The smoke comes out of Daddy's cigarette, but it never goes back in. We cannot go back. That's why it's hard to choose. You have to make the right choice. As long as you don't choose, everything remains possible.
3: Est-ce que des hommes vous ont dit tu peux ?
0: Des hommes ?
3: Oui, je sais que pour moi, c'est deux femmes qui m'ont dit tu peux.
0: Je réfléchis.
3: Est-ce qu'il y en a eu d'autres, en fait ?
0: D'autres personnes qui m'ont dit tu peux ? J'aurais envie de vous dire tout bêtement, et c'est pas rien, mon père. Mon père m'a quand même porté, mes parents, j'ai la chance, ont porté sur moi un regard tel que je me suis sentie légitime, valable. Et ça, c'est énorme. Et plus tard, quand je me suis mis à écrire des livres de philosophie, j'avais toujours ce petit complexe, et par les hasards, je rencontre un jour un philosophe qui m'avait beaucoup, beaucoup marqué, qui s'appelle Ruven Augien, que j'avais lu, que j'avais fait étudier à mes élèves. Pour moi, c'est comme si je rencontrais Spinoza, quoi, mais en vivant. Et j'étais très impressionnée. Je lui ai écrit une petite lettre de groupie, quoi. Et je me disais, oh, il me répondra jamais. Dans la nuit, il m'envoie un mail. Et on se revoit plus tard, à Paris, et il avait lu un de mes livres, qui pour moi était... J'avais tellement honte qu'il lise un livre comme ça. Enfin, c'était Nietzsche qui allait lire une petite production que j'avais faite. Et en fait, il m'a autorisé par son regard, par le jugement qu'il a porté sur mes textes, lui qui incarnait pour moi une sorte de légitimité philosophique, m'a reconnue. C'est triste, lui aussi, hélas, je l'ai perdu peu après l'avoir rencontré, il est décédé l'année d'après, mais ce sont des regards, effectivement, qui... On a besoin, il y a un philosophe, Hegel, qui nous dit que chaque conscience a besoin de lutte pour la reconnaissance. On a besoin du regard de l'autre pour se fonder, évidemment. Et vous voyez, là aussi, qu'est-ce que je dois à mon mérite propre et qu'est-ce que je dois pas à ces regards-là ? Si j'avais pas eu ces regards-là, qui suis-je sinon la somme de ces affluents qui font ce que je suis ? Cette bienveillance, cet amour maternel, inconditionnel, ce regard paternel, tout ça tisse l'être que je suis.

0: Et puis, il y a quand même une grande articulation dans votre livre, on l'a déjà évoqué, c'est Spinoza. Alors, quand est-ce que vous le découvrez? Qu'est-ce qu'il va vous apporter de plus, puisqu'on sait que son concept de joie est absolument éclairant?
1: Spinoza, je l'ai rencontré donc grâce à la fameuse Chantal Jacquet, en licence de philosophie à la Sorbonne. Il me bouleverse sur le moment, immédiatement. Immédiatement, il me bouleverse. Ma vie d'enseignante démarre, très bien, je le pose parmi les autres auteurs sur mon bureau. Et puis, à l'occasion de l'écriture de ce livre, je sens qu'il est celui qui va m'éclairer quant à la question que je suis en train de me poser. Et donc, je me replonge dans Spinoza et je relis les cours de Chantal Jacquet que j'ai conservés, etc. Je relis beaucoup et j'étudie Spinoza. Et sur cette question que l'on se pose ici, de savoir qu'est-ce qu'il nous appartient d'écrire, en quoi réside notre liberté, il me fait cette réponse extrêmement libératrice. Il m'explique, en gros, il nous explique, Spinoza, que si on veut se rendre libre, la première chose qu'on doit faire, paradoxal, c'est se libérer du concept de liberté que nous avons. Un paradoxe, hein ? C'est-à-dire que tant qu'on se croit libre, au sens de ce qu'il va appeler le libre arbitre, c'est-à-dire ce concept qu'on a développé chez Sartre, tant que je me crois libre, au sens où il m'appartiendrait de décider ce que je fais de ma vie, eh bien je suis extrêmement aliénée. Donc je suis le contraire de libre. Je suis la proie des passions tristes, hein, du remords, du regret, de la colère, etc. Mais alors, que dois-je faire? Je dois renoncer à ce concept-là de liberté et je dois comprendre que je ne suis pas un empire dans un empire. Je suis une partie de la nature. Et en tant que partie de la nature, donc, je suis traversée par des déterminismes. On y revient. Et vous allez me dire, bah alors, je ne suis pas libre si je suis traversée par des déterminismes. Et là encore, il va dessiner un chemin vers la liberté. Il va être comme les stoïciens, à leur manière paradoxale. Il va dire, eh bien, être libre, c'est comprendre les déterminismes qui vous traversent. C'est comprendre la nécessité à l'œuvre. Alors, elle me dira, bon, mais en quoi c'est être libre? Finalement, en le relisant Spinoza, je me suis dit, c'est très proche de la démarche psychanalytique. Et Spinoza ne nous promet pas, et vous voyez, c'est ça que j'aime dans la philosophie, à l'inverse, je ne voudrais pas les caricaturer, hein, les ouvrages de développement personnel, s'ils marchent, tant mieux. Si certains lecteurs y trouvent leur compte, merveilleux. Mais j'ai l'impression que ceux qui se tournent envers des livres de développement personnel, ils sont habités par les mêmes questions que je me pose et parfois par une souffrance qui appelle une réponse. Et là, je crains que les ouvrages de développement personnel nous fassent des promesses trop belles pour être tenues. Lisez mon livre et en 5 exercices, vous serez libre. Lisez mon livre en 5 exercices, vous serez heureux. Non ! La promesse est illusoire et nous laissera encore plus tristes qu'au moment où nous avons entamé le livre. Spinoza ne nous fait pas une promesse si grande. Non, on ne sera jamais entièrement libre. Nous sommes une partie de la nature. Inévitablement, la servitude fait partie de notre condition. Mais on peut essayer d'augmenter notre puissance. Il s'agit simplement d'inverser la proportion entre puissance et servitude. Bien sûr que nous pâtirons toujours. Nous pâtissons de rencontres, d'événements qui nous affectent et que nous ne choisissons pas. Mais comment se rendre le plus libre possible en comprenant justement ces événements, et c'est ce que nous invite aussi à faire la psychanalyse par la puissance de la compréhension. Il ne s'agit pas d'annuler les choses, on n'a pas ce pouvoir-là, d'effacer, de faire une page blanche de notre avenir, mais d'essayer de comprendre ce qui nous agit pour cesser d'être totalement agi et essayer de redevenir actif. Alors, c'est peut-être un peu conceptuel, peut-être un peu théorique, mais c'est très concret. C'est vraiment très concret.
0: Et la joie, elle arrive où dans ce processus?
1: La joie, elle est immédiate. Je sais pas, je suis sûre que vous l'avez expérimenté. Comprendre, et c'est une thèse de Spinoza, c'est que vraiment la compréhension, elle est théorico-pratique, elle produit des effets de joie. Même, je voudrais pas révéler des choses trop intimes, mais bon, il m'arrive de faire des séances de psychanalyse, et quand parfois je raconte quelque chose qui me met en grande colère, mais pourquoi cette personne m'a fait ça, mais pourquoi j'ai subi, et même d'être triste et d'en souffrir, et tout d'un coup je comprends les mécanismes qui me font ressentir ces... Eh ben, il m'est arrivé bien souvent de sourire, voire d'éclater de rire, et cet éclat de rire face à la compréhension des mécanismes nous libère, c'est la joie, la compréhension rend heureux, vraiment. C'est ce qui est paradoxal, parce que je me rappelle d'un prof qui nous avait accueillis, toujours à la Sorbonne, en citant cette phrase de l'Ecclésiaste, qui augmente sa science, augmente sa souffrance. Mm-hmm. C'est vrai aussi. C'est vrai aussi, paradoxalement. C'est-à-dire que plus on comprend, plus on est lucide, Et moins, justement, on cède aux sirènes du développement personnel qui nous promettent des chimères dont on sait bien qu'hélas, elles n'existent pas. Donc oui, la connaissance peut entraîner la souffrance. Et en même temps, je suis persuadée tout autant que la connaissance nous libère et nous rend heureux immédiatement. C'est consubstantiel. La compréhension rend heureux.
0: Il y a aussi une autre chose qui peut rendre heureux. Je dirais que c'est une forme d'éblouissement. Que ce soit, je pense, à Freud devant le Parthénon, mais ça peut être la musique, ça peut être la littérature, ça peut être un paysage. Il y a ce cheminement auquel on peut se fixer, revenir, reconnaître, retrouver cette forme d'éblouissement. Quand l'esthétique rejoint l'émotionnel, je dirais.
1: Alors, j'ai écrit un précédent ouvrage qui s'appelait « Où donc est le bonheur ?» et où je m'interrogeais donc là aussi sur ce qu'il en est en vérité de ce concept de bonheur qui aujourd'hui est une injonction absolue, il faut être heureux, malheur aux malheureux qui ont raté leur vie du coup. Et ça ne répond pas complètement à votre question sur le plan esthétique, mais la thèse que je trouvais encore chez des philosophes et que j'ai fait mienne, c'était de considérer que le bonheur, et on est heureux, non pas quand tout va bien, quand on est sous un ciel bleu sans nuages, mais quand on accepte que la vie soit et le ciel bleu et les nuages, et donc on peut être heureux, c'est le mot que vous employez qui m'amène à ce hors-piste peut-être par rapport à votre question, mais pour moi le bonheur est l'expérience d'un assentiment à l'essence véritable de l'existence, qui est à la fois l'envers et l'endroit, la souffrance et la joie. Et c'est le moment où je renonce à faire une expérience unique, qui serait uniquement celle de la joie, mais que je comprends la nature de la vie et que je parviens à aimer la vie, et pour citer un philosophe qui s'appelle Renaud, et l'aimer même si le temps est assassin et emporte avec lui le rire des enfants.
0: Oui, je pensais plutôt à des éblouissements. Vous voyez, à des formes de... Tout d'un coup, il y a une magie qui se passe. Elle est brève, hein, mais voilà. Moi, je me souviens, par exemple, de mon fils qui me chante « My Way » parce que un carillon est en train de jouer « My Way » à Namur. On est en ville, on marche dans la ville et il me chante « My Way ». C'est un moment suspendu.
1: Oui. Ces moments-là, alors, vous me racontez cet événement avec votre fils qui chante et un moment suspendu comme ça dans les rues de Namur. Moi, j'évoque un moment dans mon livre « Où donc est le bonheur ?» qui est sur un soir d'été en Espagne, dans un petit village. Il y a encore des bals populaires, les fêtes de village. Et je me rappelle, je vois ma mère qui danse sous ce ciel d'été étoilé. Et je vois ma mère qui danse et qui sourit. Et effectivement, ce moment dure encore en moi. Je le porte en moi. Sauf que moi, je dois avoir un fond tragique. Je ne sais pas si vous l'avez aussi. Mais dans ce même moment où j'ai ressenti cette espèce d'éternité, je ressentais aussi l'extrême fugacité. Et en même temps que je ressentais cette plénitude, j'étais expulsée de cette plénitude par la conscience que ce moment passerait. Et je me disais que c'est terrible, cette condition humaine, où au moment où on connaît des joies qui ont une saveur d'éternité, de savoir qu'elles vont passer. Et tel Faust de Goethe, je criais à l'instant « Reste donc, tu me plais tant !» Et je ne voulais pas que cet instant passe. Et dans mon ouvrage sur le bonheur, justement, je disais, est-ce que c'est pas ce genre de sentiment que j'ai pu éprouver de rejet face à la fugacité du temps? Est-ce que c'est pas là ce qui nous expulse du bonheur? Et comment arriver à accepter cela dit? Je me suis sentie expulsée du sentiment de bonheur parce que je sentais qu'un jour ma mère ne rirait plus, qu'un jour ma mère ne danserait plus, que ce moment n'est pas éternel. Et en même temps, vous voyez, je le porte en moi, comme vous entendez la voix de votre fils qui chante. J'ai eu la chance de voir le bonheur de ma mère. Nous avons cette chance. Elle ne vient pas de nulle part. Elle ne vient pas de la force de notre nature propre. C'est un affluent que nous avons vécu et qui nous permet de résister quand l'été se fait plus lointain et que notre vie est plutôt hivernale. Nous portons en nous ces printemps éternels.
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1: Vous parliez d'expulsion du bonheur et puis il y a le très beau récit de vie de votre grand-mère qui, il faut y revenir parce que vous appelez ça la contingence du futur. Puis vous citez ce film magnifique, Mr. Nobody, que j'adore, de Jacob van Dormael, qui est un éblouissement justement, ce film, long, long éblouissement là par contre, et qui donc va choisir d'elle-même de se couper de ce qu'on pourrait imaginer être un bonheur.
2: Il faut que je raconte quand même.
1: Oui.
2: Ma grand-mère me confie un jour qu'elle était dans un train avec une amie quand apparaît à la fenêtre du train un beau jeune homme. Et toutes les deux le remarquent. Et puis tout d'un coup, ce beau jeune homme a disparu et il rentre dans leur cabine. Et ce beau jeune homme lui parle. Ce beau jeune homme s'intéresse à elle. Ils s'intéressent tant l'un à l'autre qu'ils se donnent rendez-vous le lendemain. Et ils font une sortie en mer. De cette sortie en mer, une photo sera prise, qui sera la seule de leur histoire. Photo que j'ai placée dans le livre. Et par un hasard, fou, romanesque, sur cette photo, seule ma grand-mère a impressionné la pellicule. À la place de cet homme, un blanc éblouissant. Ce blanc éblouissant fait sens, parce que dans les jours qui ont suivi, dans les semaines qui ont suivi, cet homme a écrit 1000 lettres d'amour à ma grand-mère. Ils se sont revus. Il l'a même amenée à Paris, rencontrer sa famille, une grande famille, riche. Ma grand-mère était une petite fille de La Ciotat, une petite ville près de Marseille. Et quand elle se retrouve là-bas, elle est à la fois admirative, flattée, mais elle se sent un peu étrangère. Et cet homme est merveilleux, il lui propose le mariage. C'est là qu'elle dit non, pas du tout, je peux pas. Et elle fuit. Et elle fuit.
1: Elle ne veut pas être transfuge de classe ?
2: C'est intéressant parce que, je finis l'histoire et je vous raconte. Elle fuit, heureusement pour moi, hein, sinon je ne serais pas là pour raconter l'histoire. Elle rencontrera mon grand-père quelques temps plus tard. Et elle me transmet cette histoire et cette photo. Elle va toute sa vie, tous les ans, appeler cet homme, sans dire que c'est elle qui appelle, juste pour entendre sa voix, et elle raccroche. Et moi, je me demande, pourquoi elle appelle ? Je me suis dit, dans le livre, elle appelait sans doute pour ressusciter cette contingence du futur qu'elle a éprouvée, cette idée qu'une autre vie aurait été possible, pour ressusciter ce moment où elle était à la croisée des chemins, pour ressusciter l'espace d'un instant, ces visages que moi, je vois fourmiller dans le blanc de la photo, tous ces visages qui auraient peuplé la vie de ma grand-mère si elle avait fait un autre choix. On se pose tous ce genre de questions. Je sais que mon père, quand il a lu cette page, a été très ému. D'abord parce que c'est l'histoire de sa mère, mais parce que ça lui a évoqué sa vie propre à lui. Et je suis sûre que nos auditeurs aussi, comme moi, quand on se rappelle ces moments où on a été à la croisée des chemins, et si j'avais fait un autre choix, quels seraient les visages qui peupleraient ma vie ? Et si j'avais pas eu ce mot ? Et si, et si ?
1: C'est un beau temps, le conditionnel passé. Hein.
2: Et en même temps, c'est un temps, pour moi, c'est le temps de la... qui est douloureux, parce qu'il... Moi, en tout cas, quand je parle au conditionnel passé, c'est souvent un temps du regret, c'est un temps où je m'en veux. Et c'est là que Spinoza me libère, parce qu'il me dit « Mais arrête, Non, tu as fait ce que tu as fait parce que tu étais ce que tu étais à ce moment-là. Il n'y avait pas de contingence. La contingence était une vue de ton esprit. Tu as fait ce choix parce qu'il y avait eu des causes. Et donc, pour revenir à votre question sur ma grand-mère, a-t-elle choisi de renoncer à cet homme ou ne pouvait-elle pas le choisir, compte tenu de qui elle était ? J'incline pour la deuxième option. J'incline sur le fait que son milieu social d'origine, ce qu'elle était à ce moment-là de sa vie, psychiquement, confrontée à cette grande famille, ne lui permettait pas de se sentir légitime. Et c'est pour ça qu'elle a rebroussé chemin et qu'elle a choisi une autre voie. Elle a été traversée par ces déterminismes qui l'ont amenée ensuite à choisir cet homme qui fut mon grand-père. Et là aussi, l'a-t-elle choisi ? L'a-t-elle vraiment choisi ? Que choisissons-nous de nos vies ? Vraiment de bonne foi, je pense que quand on se tourne vers les philosophes, il y a vraiment ce concept chez Spinoza, mais qu'on retrouve en fait en psychanalyse et qu'on retrouve chez tous les philosophes qui vont nous parler de déterminisme, que finalement, on fait ce qu'on peut. Je clôt le livre sur cette phrase hein, de mon père, donc, qui nous demande à ma sœur et moi de graver sur sa tombe le moment venu, il a fait ce qu'il a pu. Et moi, j'avais toujours trouvé cette phrase très facile, quoi, un peu lâche même, avec mon inconscient sartrien. Je me disais, comment ça, tu as fait ce que tu as pu Qu'est-ce que c'est ça, cette manière de te donner quitus, là? Tu devrais vouloir plus, tu devrais t'efforcer, tu devrais... voilà, tu devrais œuvrer. Et en écrivant ce livre, je me suis rendu compte de la profondeur de cette phrase paternelle et qu'il y avait une vraie sagesse philosophique. Au fond, c'est pas lâcheté de dire qu'on fait ce qu'on peut. On fait ce qu'on peut avec ce qu'on est. On fait ce qu'on peut avec ce qu'on est au moment où on l'est. Et comprendre pourquoi on est ce qu'on est, pourquoi on a fait ce qu'on a fait, est un affluent qui permet d'orienter différemment. La compréhension non seulement nous rend joyeux, comme on le disait tout à l'heure, mais nous libère, et en nous libérant, libère un autre futur possible.
3: Le jeune homme, Annie Ernaux, votre nouveau livre débute par cette phrase. Si je ne les écris pas, les choses ne sont pas allées jusqu'à leur terme. Elles ont été seulement vécues.
4: Oui, mais je crois que c'est la clé, effectivement, du fait que j'écris depuis des décennies. C'est ce sentiment que, effectivement, les choses me traversent. Et pour qu'elles existent, elles doivent être écrites, elles doivent passer dans cette forme-là et en même temps passer chez les autres.
3: Mais est-ce à dire qu'on ne comprend pas sa propre vie si on ne l'écrit pas ?
4: Pour moi, je pense que oui. Je pense que... Et encore, l'écrire ne suffit pas. J'ai écrit des livres, je n'ai pas l'impression qu'ils épuisent ce que j'ai vécu. Et d'abord parce que le temps continue de modifier les choses.
1: Vous avez cité la psychanalyse plusieurs fois, et bien sûr dans la psychanalyse, mais aussi dans l'écriture, et je fais un rapprochement entre les deux évident, il y a une mise en récit, que l'on écrive ou pas sa vie réellement sur un papier, mais qu'on soit dans la théorisation de sa vie, comment on se la raconte. Mmh. C'est ça en fait aussi notre liberté, oui. C'est le choix de la raconter, de pouvoir la raconter.
2: Et c'est pour ça que mon livre s'appelle « Tout de même, écrire sa vie », même si le titre sonne un peu développement personnel.
1: C'est vrai.
2: Mais
1: ça n'est pas ça.
2: Non, voilà. Mais parce qu'à la fin de mon parcours, donc hein, mon enquête philosophique d'une certaine manière, je retrouve ce concept de Paul Ricoeur, qui est le concept d'identité narrative. Et pour le dire simplement, Ricoeur nous dit « croire qu'un moi » qui est une identité qui subsiste à travers le temps, c'est une fiction. Croire que je suis la même personne que j'étais à 16 ans sur cette photo de classe, ou même que j'étais hier, c'est faux. Nous changeons sans cesse, sur tous les niveaux. D'où vient donc cette idée qu'il y a quelque chose qu'on pourrait appeler un moi, par la mise en récit. C'est-à-dire que le moi est une fiction, à tous les sens du terme. Le moi comme unité est une fiction, mais s'il y a un moi, c'est une œuvre de fiction. C'est parce que je me raconte, alors vous l'avez dit, s'il ne s'agit pas nécessairement de prendre un journal et de raconter sa vie ou de faire des romans autobiographiques, mais le moment où je me raconte à quelqu'un, par exemple, vous voyez là, je vous ai raconté, vous m'avez dit, y a-t-il une rencontre qui a bouleversé votre vie ? J'ai choisi celle-ci, celle de la prof de maths en seconde. Mais c'est un choix. C'est un choix où je mets en récit ma vie. Je mets en récit sur la base d'un abyssal oubli. Vous avez vu combien j'ai dû chercher très longtemps
1: Le deuxième.
2: Voilà, il y a cette idée que nous oublions l'immense majorité de ce qui a été notre existence. Sérieusement, je veux dire, si vous me demandez la journée d'hier qui a fait je ne sais pas combien de secondes, je dois me rappeler à peine de 2 ou 3 moments. Eh bien, pourtant, je ne vais cesser de me raconter. Et d'ailleurs, je vais me raconter différemment d'un moment à l'autre. Eh bien, cette mise en récit de soi, Ricoeur nous apprend, c'est bien là la seule possibilité d'écrire sa vie. Écris ta vie, j'ai gardé ce titre, parce que nous pouvons bel et bien, oui, tous être l'auteur de notre vie, mais dans ce sens-là, je pense que quand on se raconte avec tristesse, il est temps de faire retour à Spinoza. Parce que justement, quand on se raconte avec tristesse, c'est qu'on est encore victime de cette illusion qu'on aurait pu agir autrement.
1: Marie-Anne Chaillant vient d'écrire « Écrire sa vie », un livre publié aux éditions de l'Observatoire. 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
2: Bonsoir à toutes, bonsoir à tous. Soyez les bienvenus dans cette soirée opéra du samedi sur Musique 3. Deuxième soirée aixoise, puisque après la flûte enchantée la semaine dernière et avant le château de Barbe Bleue la semaine prochaine, nous allons ensemble écouter ce qui est peut-être le plus formidable des opéras de Richard Strauss, La femme sans ombre, Die Frau ohne Schatten.
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2: Die Frau ohne Schatten, La femme sans ombre, est un opéra en trois actes sur un livret de Hugo von Hofmannsthal qui fut créé à Vienne le 10 octobre 1919 et qui reste assurément l'opéra le plus mystérieux, le plus philosophique, le plus fascinant de Richard Strauss et aussi un des plus beaux musicalement. On n'a pas tellement souvent l'occasion de l'entendre à la scène et on se réjouit d'ailleurs de ce que cette production du Festival d'Aix-en-Provence, dont nous allons écouter la retransmission ce soir, bénéficie évidemment là-bas, à Aix-en-Provence, d'une mise en scène du metteur en scène australien Barry Kosky. Et cette mise en scène est une coproduction avec La Monnaie. Et l'œuvre devrait être donnée à La Monnaie à l'automne 2027. Là-bas, elle sera dirigée par Alain Altinoglu, donc ça sera certainement assez formidable aussi. On n'a pas encore les détails sur la distribution, mais voilà, ce soir nous allons écouter l'œuvre telle qu'elle a été donnée à Aix-en-Provence le 9 juillet dernier, sous la direction de Klaus Mäkelä, ce jeune chef prodige, placé pour l'occasion à la tête de l'Orchestre de Paris, des chœurs de l'Orchestre de Paris. Je vous donnerai la distribution dans un instant. L'histoire. L'œuvre est en trois actes. Alors, ce qu'il faut savoir, c'est que précédemment, l'empereur des îles du Sud-Est a épousé la fille de Kaïkobad, le roi des esprits, s'engageant à en faire son égale, une humaine à part entière, sous 12 lunes. Mais l'impératrice n'a encore ni ombre, ni enfant. Un messager de Kaïkobad prévient la nourrice de l'impératrice. Dans 3 jours, l'empereur sera changé en pierre. Le faucon du souverain apprend la terrible prophétie à l'impératrice qui décide de descendre chez les humains pour se procurer une ombre. La nourrice sait que tel peut être le prix payé dans certaines transactions diaboliques. Toutes deux arrivent chez le teinturier Barak, chez qui règne la

Aternité. Promettant de se faire les servants de la maisonnée pour les 3 jours à venir, les visiteuses s'éloignent. Le couple reste seul avec sa détresse. La teinturière a préparé un lit séparé pour son mari. Voici ce premier acte de La femme sans ombre de Richard Strauss, enregistré au Festival d'Aix-en-Provence, au Grand Théâtre de Provence. Dans la distribution, nous allons découvrir le formidable ténor ou baryténor américain Michael Spiers dans le rôle de l'empereur. L'impératrice, c'est Vida Miknevichute. La nourrice, Nina Stem. Barak, le teinturier Brian Mulligan. La femme du teinturier Amber Braid. Le messager des esprits, Jean-Sébastien Bou. Alors, il y a ces trois amis, compagnons, connaissances de Barak qui sont le borgne, le manchot et le boiteux. Ce sont ici Tomasz Kumiega, Daniel Miroslav et Robert Lewis. Et la voix du faucon que nous entendrons également, c'est Gloria Tronel. Voici le premier acte de La femme sans ombre d'Ifra Honeschatten de Richard Strauss.

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C'était le premier acte de Die Frau ohne Schatten, la femme sans ombre, opéra, en trois actes de Richard Strauss sur un livret de Hugo von Hofmannsthal. Voici le résumé du deuxième acte. La nourrice fait apparaître un beau jeune homme pour séduire la teinturière. Ignorant des événements, le teinturier se satisfait de voir ses frères et les mendiants des environs engloutir le repas qu'il a préparé. Dans la forêt, l'empereur a suivi son faucon rouge. Il a la vision de sa femme environnée de ses humains dont il tente justement de la préserver. Il s'enfuit, désespéré. La nourrice a endormi le teinturier pour favoriser une seconde rencontre entre son épouse et le jeune homme. Sur le point de fauter, la teinturière est prise d'une vive culpabilité. Elle réveille son mari et l'agonie de reproches pour son indifférence. À l'écart, l'impératrice est déchirée entre son empathie envers le teinturier, victime innocente de ses projets, et la terreur de voir se réaliser la prophétie qui menace son époux. Barak sent une angoisse l'étreindre, bouleversée par le péché qu'elle a failli commettre, sa femme lui avoue tout. Les frères de Barak, oui, je vous ai dit tout à l'heure que c'était ses copains, mais c'est ses frères, carrément. Les frères de Barak allument un feu et l'on constate que la teinturière ne projette plus d'ombre. La nourrice voit son plan sur le point de se réaliser. L'ombre abandonnée est disponible pour l'impératrice, au lieu de quoi tout se précipite, fou de colère. Le teinturier s'arme contre sa femme. L'impératrice refuse de voler l'ombre humaine. La teinturière s'effondre au pied de son mari. La terre engloutit la maison du couple, laissant place à un fleuve. La nourrice et l'impératrice en réchappent sur une barque providentielle. Voici ce deuxième acte de La femme sans ombre de Richard Strauss, toujours depuis le Festival d'Aix-en-Provence, enregistrement réalisé au Grand Théâtre de Provence le 9 juillet dernier, sous la direction de Klaus Mäkelä, avec l'Orchestre de Paris, les chœurs de l'Orchestre de Paris, et dans la distribution Michael Spires, l'empereur, Vida Miknevichiute, l'impératrice Nina Stem, la nourrice, Brian Mulligan, Barak, Amber Braid, la teinturière, la femme du teinturier, Jean-Sébastien Bou, le messager des esprits, Thomas Kumiega, Daniel Miroslav et Robert Lewis sont les trois frères de Barak, mais Robert Lewis est également l'apparition du beau jeune homme. Nous allons écouter ce deuxième acte.

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C'était le deuxième acte de Die Frau ohne Schatten, La femme sans ombre de Richard Strauss, enregistré le 9 juillet dernier au Grand Théâtre de Provence à Aix-en-Provence, dans le cadre bien sûr du Festival d'Aix-en-Provence. Troisième et dernier acte. D'abord prisonniers de cachots souterrains, la teinturière et le teinturier se font ensuite transporter séparément vers des sphères supérieures. Là, la barque de l'impératrice et de la nourrice arrive à proximité d'un temple mystérieux. L'impératrice y pénètre, pensant que son père y préside le tribunal suprême des esprits. Furieuse de se voir laissée en arrière, la nourrice plonge Barak et sa femme qui approchent dans l'égarement. Lui, prêt à pardonner celle qu'il aime de nouveau, elle toujours frappée de remords. Sur le seuil du temple, le messager de Kaikobad rejoint la nourrice et la condamne à vivre chez les humains. À l'intérieur du temple, l'impératrice entend les appels lointains de Barak et de sa femme, découvrant l'empereur pétrifié sur son trône et les torturés par la tentation de s'approprier l'ombre de la teinturière pour devenir humaine et ainsi casser le sort. Elle s'y refuse néanmoins. C'est cette victoire sur elle-même qui lui confère alors l'humanité. Une ombre apparaît à sa suite. L'empereur revient à la vie et les voix de Barak et de sa femme, ainsi que celles de tous les enfants à naître, résonnent joyeusement. Près d'une cascade où se promène le couple impérial, le teinturier constate que la teinturière a retrouvé son ombre. Les deux couples s'enlacent. Voici ce troisième et dernier acte de Die Frau ohne Schatten, La femme sans ombre de Richard Strauss, avec Klaus Mäkelä à la tête de l'Orchestre de Paris, des chœurs de l'Orchestre de Paris, et dans la distribution, l'empereur Michael Spiers, l'impératrice Vida Miknevisiuté, la nourrice Nina Stem, Barak Van Mulligan, la femme du teinturier Amber Braid, le messager des esprits Jean-Sébastien Bou, le borgne Thomas Kumiega, le manchot Daniel Miroslav et le boiteux Robert Lewis, la voix du faucon et le gardien du temple, c'est Gloria Tronel, et une voix d'en haut, c'est Héloïse Mas, qui fut, on se souvient, lauréate du concours Reine-Elisabeth il y a quand même déjà un paquet d'années. Voici ce troisième acte de La femme sans ombre.

0: Et voilà, c'était le troisième et dernier acte de La femme sans ombre, Die Frau ohne Schatten, de Richard Strauss, enregistré au Grand Théâtre de Provence le 9 juillet dernier sous la direction de Klaus Mäkelä. Il y avait l'Orchestre de Paris et les chœurs de l'Orchestre de Paris, et puis une très belle distribution avec Michael Spiers, l'empereur Vida Miknevichute, l'impératrice Nina Stem, la nourrice Brian Mulligan, Barak, le teinturier, Amber Braid, la femme du teinturier, Jean-Sébastien Bou, le messager des esprits, Tomasz Kumiega, le borgne, Daniel Miroslav, le manchot, Robert Lewis, le boiteux, et l'apparition d'un jeune homme, Gloria Tronel, la voix du faucon et le gardien du temple, et Héloïse Mass, une voix d'en haut. Je vous rappelle que cette production de la Femme sans ombre sera donnée à la Monnaie en octobre ou novembre 2027 sous la direction d'Alain Altinoglu. Voilà, pas le temps aujourd'hui d'aller vers une partie magazine avec un complément parce qu'on a déjà dépassé notre limite, mais vous en conviendrez, ça valait la peine. Je me réjouis en tout cas d'avoir pu partager cette œuvre que j'aime entre toutes avec vous. Et je vous souhaite une excellente nuit, soit dans le silence le plus complet, soit à l'écoute de nos programmes nocturnes. Rendez-vous bien sûr samedi prochain pour une autre soirée opéra depuis le Festival d'Aix-en-Provence. Ce sera le Château de Barbe Bleue de Bartok.
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